0: Enfin, en tennis, ça passe pour l'Allemand Alexander Zverev qui est désormais en demi-finale à Roland-Garros. Il a battu l'Espagnol Rafael Rodar 7-6, 6-1, 6-3. C'est tout pour ces informations. Merci de nous écouter.
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0: Il est 3h.
1: Bonne nuit à tous, Julie Buron pour ces informations. Les contrôleurs aériens ont mis fin à leur grève spontanée ce mardi soir. Direction et syndicats de Skies se sont mis d'accord pour y mettre un terme. Une grève pour exprimer leur inquiétude à propos d'une nouvelle tour de contrôle qui va être installée l'année prochaine à Namur. Une tour numérique qui va gérer à distance le trafic des aéroports. L'accord entre direction et syndicats portait sur la reprise du travail, mais aussi sur la reprise des négociations concernant cette tour à Namur. Parce qu'il y a la question du déplacement du personnel qui en plus redoute des pannes et réclame une revalorisation des salaires. Conséquence de cette grève spontanée, le trafic aérien a été complètement bloqué ce mardi après-midi dans le ciel belge avec 140 vols annulés au départ de Bruxelles et de nombreux retards. À Charleroi, on a enregistré une quarantaine d'annulations. Sans doute un tournant dans le procès de Paolo Falzone à la cour d'assises de Mons ce mardi après-midi. L'avocat général a pris la parole dans le procès du conducteur qui a tué 7 personnes lors du carnaval de Strépy-Bracny il y a 4 ans. Le magistrat a suivi la thèse de la partie civile, estimant que ces 7 décès étaient bien des meurtres et même un assassinat, soit un meurtre avec préméditation pour le Gilles qui se trouvait sur le capot. Si les jurés suivent ce raisonnement, Paolo Falzone risque la prison à perpétuité. La Belgique avec Romelu Lukaku, buteur pour son retour après un an d'absence, s'est imposée à Rijeka 2-0 face à la Croatie lors de son premier match préparatoire au Mondial 2026. Le premier but a été inscrit par le capitaine des Diables, Yuri Tielemans. Quant au sélectionneur, Rudy Garcia, il a utilisé cette rencontre amicale pour tester un système inédit basé sur une défense à 3, une défense new look qui s'est montrée plutôt rassurante. Enfin, en tennis, ça passe pour l'Allemand Alexander Zverev qui est désormais en demi-finale à Roland-Garros. Il a battu l'Espagnol Rafael Rodar 7-6, 6-1, 6-3. C'est tout pour ces informations. Merci de nous écouter.
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0: Il est 4 heures.
1: Bonne nuit à tous, Julie Buron pour ces informations. Les contrôleurs aériens ont mis fin à leur grève spontanée ce mardi soir. Direction et syndicat de Skies se sont mis d'accord pour y mettre un terme. Une grève pour exprimer leur inquiétude à propos d'une nouvelle tour de contrôle qui va être installée l'année prochaine à Namur. Une tour numérique qui va gérer à distance le trafic des aéroports. L'accord entre direction et syndicat portait sur la reprise du travail, mais aussi sur la reprise des négociations concernant cette tour à Namur. Parce qu'il y a la question du déplacement du personnel qui en plus redoute des pannes et réclame une revalorisation des salaires. Conséquence de cette grève spontanée, le trafic aérien a été complètement bloqué ce mardi après-midi dans le ciel belge avec 140 vols annulés au départ de Bruxelles et de nombreux retards. À Charleroi, on a enregistré une quarantaine d'annulations. Sans doute un tournant dans le procès de Paolo Falzone à la cour d'assises de Mons. Ce mardi après-midi, l'avocat général a pris la parole dans le procès du conducteur qui a tué 7 personnes lors du carnaval de Strépy-Bracny il y a 4 ans. Le magistrat a suivi la thèse de la partie civile, estimant que ces 7 décès étaient bien des meurtres et même un assassinat, soit un meurtre avec préméditation pour le Gilles qui se trouvait sur le capot. Si les jurés suivent ce raisonnement, Paolo Falzone risque la prison à perpétuité. La Belgique, avec Romelu Lukaku, buteur pour son retour après un an d'absence, s'est imposée à Rijeka 2-0 face à la Croatie lors de son premier match préparatoire au Mondial 2026. Le premier but a été inscrit par le capitaine des Diables, Youri Tielemans. Quant au sélectionneur, Rudy Garcia, il a utilisé cette rencontre amicale pour tester un système inédit basé sur une défense à 3, une défense new look qui s'est montrée plutôt rassurante. Enfin, en tennis, ça passe pour l'Allemand Alexander Zverev qui est désormais en demi-finale à Roland-Garros. Il a battu l'Espagnol Rafael Rodard 7-6, 6-1, 6-3. C'est tout pour ces informations. Merci de nous écouter.
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0: Il est 5 heures.
1: Bonne nuit à tous, Julie Buron pour ces informations. Les contrôleurs aériens ont mis fin à leur grève spontanée ce mardi soir. Direction et syndicat de Skies se sont mis d'accord pour y mettre un terme. Une grève pour exprimer leur inquiétude à propos d'une nouvelle tour de contrôle qui va être installée l'année prochaine à Namur. Une tour numérique qui va gérer à distance le trafic des aéroports. L'accord entre direction et syndicat portait sur la reprise du travail, mais aussi sur la reprise des négociations concernant cette tour à Namur. Parce qu'il y a la question du déplacement du personnel qui en plus redoute des pannes et réclame une revalorisation des salaires. Conséquence de cette grève spontanée, le trafic aérien a été complètement bloqué ce mardi après-midi dans le ciel belge avec 140 vols annulés au départ de Bruxelles et de nombreux retards. À Charleroi, on a enregistré une quarantaine d'annulations. Sans doute un tournant dans le procès de Paolo Falzone à la cour d'assises de Mons ce mardi après-midi. L'avocat général a pris la parole dans le procès du conducteur qui a tué 7 personnes lors du carnaval de Strépy-Bracny il y a 4 ans. Le magistrat a suivi la thèse de la partie civile, estimant que ces 7 décès étaient bien des meurtres, et même un assassinat, soit un meurtre avec préméditation pour le Gilles qui se trouvait sur le capot. Si les jurés suivent ce raisonnement, Paolo Falzone risque la prison à perpétuité. La Belgique, avec Romelu Lukaku, buteur pour son retour après un an d'absence, s'est imposée à Rijeka 2-0 face à la Croatie lors de son premier match préparatoire au Mondial 2026. Le premier but a été inscrit par le capitaine des Diables, Yuri Tillemans. Quant au sélectionneur, Rudy Garcia, il a utilisé cette rencontre amicale pour tester un système inédit basé sur une défense à 3, une défense new look qui s'est montrée plutôt rassurante. Enfin, en tennis, ça passe pour l'Allemand Alexander Zverev qui est désormais en demi-finale à Roland-Garros. Il a battu l'Espagnol Rafael Rodar 7-6, 6-1, 6-3. C'est tout pour ces informations. Merci de nous écouter.
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0: Bonjour, il est très exactement 5h30 et vous écoutez Classique 21 et toute l'équipe de Classique 21 vous souhaite une excellente journée en ce mercredi 3 juin.
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Bonjour et bienvenue dans cette Time Machine. Et il y a 20 ans paraissait Stadium Arcadium, le 9e album des Red Hot Chili Peppers. Un double disque ambitieux qui allait devenir l'un des plus grands succès de leur carrière, produit par le fidèle Rick Rubin. L'album est enregistré à une période où le groupe semble avoir trouvé un équilibre assez tenace entre créativité, maturité et énergie collective. Après les triomphes de Californication et By the Way, Anthony Kiedis, Flea, qui vient de sortir un excellent album jazz complètement barré. Chad Smith et surtout Fugente disposent à ce moment-là, donc juste après une tournée et deux albums, d'une énorme quantité de nouvelles compositions. Alors plutôt que de choisir, ils décident à ce moment-là de publier 28 titres répartis sur deux disque. Le résultat, c'est un album foisonnant. On retrouve du funk, du rock, de la pop, du psychédélique et même des ballades mélancoliques portées par des tubes et des titres comme Danny California qu'on vient d'écouter, Snow ou encore Tell Me Baby, Stadium Arcadium qui révèle à John Frusciante au sommet de son art, tandis que les mélodies d'Anthony Kiedis gagnent en profondeur, récompensées d'ailleurs cet album par plusieurs Grammy Awards. Ce disque marque l'apogée commercial aussi artistique de cette formation californienne. Je dirais qu'avec le recul, il paraît aussi comme le dernier grand chapitre de l'ère Frusciante avant son départ quelques années plus tard. Un album monument devenu l'un des disques incontournables du rock des années 2000. Et puis sur cet album, il y avait un invité, un soulman, un claviériste, un grand complice des Beatles, puisque sur cet album, on y trouve pour un morceau Billy Preston, qui quelques jours après la sortie de cet album des Red Hot Chili Peppers décède, puisque Billy Preston nous quittait le 6 juin 2006. Alors aujourd'hui dans Time Machine, on va replonger dans les nombreuses atmosphères de cet album Stadium Arcadium. Mais avant cela, eh bien, on va rendre hommage aussi à Billy Preston qui est donc un des invités de cet album. On retrouve ici Billy Preston en 73 avec un son très très soul. Le morceau s'appelle Will It Go Round in Cycles. On écoute ça et puis juste après dans ce Time Machine, on plongera dans cet album des Red Hot Chili Peppers qui fête donc aujourd'hui son 20e anniversaire. Bon réveil sur Classique 21.

Aujourd'hui, voyage au cœur d'un album qui fête ses 20 ans, le double album Stadium Arcadium des Red Hot Chili Peppers. Et ici, on écoutait le morceau Slow Cheetah, un album sur lequel on trouvait entre autres parmi les invités Billy Preston, le claviériste et grand complice des Beatles. Et puis, c'est un album aussi sur lequel on retrouve la griffe de Frusciante. Quant à Flea, eh bien, il a fait l'actualité ces dernières semaines avec la sortie d'un album jazz assez délirant et assez audacieux. Ça, c'est difficile dans son approche, mais c'est très très intéressant dans ce qu'il a produit récemment. Et puis il était il n'y a pas si longtemps d'ailleurs en concert en Belgique pour présenter ce projet totalement free jazz. D'ici quelques instants, c'est Raphaël Skynyrd, vous allez retrouver pour Coffee on the Rocks. Ce sera juste après la météo, les informations de 6h pour vous y conduire. Et bien, un autre titre de cet album, The Red Hot Chili Peppers, voici Snow. Bon réveil sur Classic 21.

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1: Ce matin, on a des averses parfois soutenues qui traversent le pays d'ouest en est. Une accalmie sera possible dès le littoral en fin de matinée. On aura un vent avec des rafales jusqu'à 50 km/h. Cet après-midi, le ciel sera changeant avec des éclaircies et des averses plus fréquentes, surtout à l'ouest et au nord. Côté température, ça baisse par rapport au jour précédent. On aura de 16 à 18 degrés sur la hauteur cet après-midi et de 18 à 20 degrés attendus dans les autres régions. L'information arrive dans quelques instants, mais avant cela, on retrouvera Olivia, bien évidemment. Allez, bon mercredi matin, vous écoutez Classique 21, il est 6h.
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1: Bonjour Olivia.
2: Bonjour Raphaël, bonjour tout le monde.
1: Ça va bien déjà ce matin?
2: Oui, ça va bien.
1: Formidable. Et sur les routes, comment ça se passe?
2: Bon, vous l'avez peut-être remarqué, beaucoup de précipitations, ça peut être dangereux à certains endroits, donc soyez très vigilants. D'ailleurs, un accident vous signalait sur le 40 quand vous quittez Liège en direction de Bruxelles à hauteur d'Asseroth. Donc c'est la voie de droite qui est neutralisée. Il n'engendre pas encore de ralentissement à cette heure-ci. Et puis je vous rappelle, tour de Wallonie, aujourd'hui, c'est l'étape 3 entre Abbé et Vaux-sur-Sûre. Donc cet après-midi, il y aura des perturbations de circulation à ce niveau-là et notamment du côté de Virton.
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1: Et c'est François Kirsch qui nous informe. Bonjour.
3: Des pluies diluviennes en Amérique du Sud, la sécheresse en Asie, le retour d'El Niño cet été, qui en Belgique aura aussi des répercussions indirectes. Une victoire, un but de Lukaku pour son retour et un système de jeu innovant, match amical riche en enseignements pour les Diables Rouges en Croatie. Bonjour à toutes et tous, ça se confirme. Il y a 80% de probabilité que cet été, un épisode El Niño se développe selon l'Organisation Météorologique Mondiale et il risque d'être plus puissant que d'habitude. Il s'agit d'un phénomène naturel. Depuis plusieurs mois, les eaux du Pacifique se réchauffent rapidement à hauteur de l'équateur, ce qui ajoute de l'humidité dans notre système climatique et peut aggraver les événements climatiques extrêmes. Damien Roulette, est-ce que ça nous concerne ?
4: L'Europe ne ressentira pas de phénomène climatique directement lié à El Niño. Par contre, elle subira des conséquences indirectes. El Niño est susceptible d'affecter les prix et l'approvisionnement des produits alimentaires à l'échelle mondiale. Par exemple, en Asie du Sud-Est et en Océanie, la mousson sera plus faible et les sécheresses feront plus de dégâts. Patrick Meffroy, professeur en géographie à l'UC Louvain.
5: Un impact sur un certain nombre de cultures, maïs, riz, blé, mais aussi peut-être en particulier sur l'huile de palme, qui est une culture que les Européens apportent beaucoup.
4: Au contraire, une partie de l'Amérique du Sud sera touchée par des pluies intenses et des inondations.
5: Et en Équateur, qui est un très gros producteur de cacao, après la Côte d'Ivoire et le Ghana, et où là, on s'attend plutôt à ce que l'excès de pluie puisse en avoir un impact négatif.
4: L'Organisation Météorologique Mondiale appelle d'ailleurs les pays à se préparer pour éviter des impacts sociaux importants. Le phénomène El Niño dure de 9 mois à 1 an et tire vers le haut la température moyenne mondiale d'une planète déjà en surchauffe. Il reste aujourd'hui deux incertitudes. Quand le phénomène atteindra-t-il son intensité maximale et quelle sera son ampleur?
3: Le dernier épisode El Niño en 2023 et 2024 avait fait de ces années les deux plus chaudes jamais enregistrées sur la planète. Suite aux orages de ce week-end, le réseau d'eau est quasi remis en service à Jemeppe-sur-Sambre ainsi qu'à Auvelais et Velaines-sur-Sambre dans l'entité de Sambreville. Quasi. Attention, l'eau du robinet n'est toujours pas potable, il ne faut pas la consommer. Les analyses de la qualité de l'eau se poursuivent. En attendant, les points de distribution d'eau restent toujours disponibles. Pareil à Nivelles, l'eau n'est toujours pas potable, il faudra encore attendre. 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
3: Et on répète le 02 737 37 77. Le trafic aérien doit reprendre ce matin. Le mouvement de grève spontané des contrôleurs de Sky s'est terminé hier soir à 21h. Le dialogue social a été rétabli entre syndicats et direction. Un hommage national aujourd'hui au sociologue et philosophe Edgar Morin, mort ce week-end à l'âge de 104 ans. Ce sera aux Invalides à Paris. Figure majeure de la vie intellectuelle, Edgar Morin a écrit une quarantaine d'ouvrages. C'était une voix qui compte dans le monde. Dans cet extrait, il se confiait sur son rapport à la mort.
7: Quand j'ai dépassé mes 80 ans, je me suis dit, maintenant je vais mourir d'un moment à l'autre. Ça me semble tout à fait normal que quand on est octogénaire, on meurt. Et j'ai été très surpris de voir que j'ai dépassé les 90 ans. Et d'une façon très bizarre, ça me semble tout à fait normal de continuer. De temps en temps, comme vous le rappelez, j'ai une angoisse qui me vient, mais les forces de vie qui sont en moi continuent à être très fortes, les forces d'amour, tout ceci continue à me tonifier.
3: Edgar Morin sur France Inter en 2019. La Belgique a gagné son match amical en Croatie, victoire 0-2. Des buts de Youri Tielemans et Romelu Lukaku, son 90e en équipe nationale. Le sélectionneur des Diables, Rudy Garcia, a innové en mettant en place un nouveau système de jeu en 3-5-2, c'est-à-dire avec 3 défenseurs centraux, 5 milieux et 2 attaquants. Le défenseur de Lille, Nathan Goy.
8: C'est pas rien, ça fait toujours du bien de gagner, avec un nouveau système en plus. Donc c'est une victoire d'homme, c'est une victoire collective. Et même les entrants, quand ils sont rentrés, ils ont mis leur pierre à l'édifice. Donc c'est bien, c'est bon pour l'avenir. On peut compter sur tout le monde et on peut voir qu'on peut jouer à des systèmes différents, donc c'est encourageant.
9: Personne ne l'avait vu venir ce nouveau système. Le coach dit qu'il l'avait en tête déjà au mois de mars, mais ça ne s'était pas trop prêté. Vous en avez beaucoup parlé ces derniers jours?
8: Non, pas vraiment. On n'a pas eu beaucoup de temps pour le préparer, mais on a réussi parce qu'on est des joueurs intelligents, parce qu'on a fait ce que le coach voulait. Et ça a marché, donc c'est bien vu du coach et ça nous donne une option en plus pour la Coupe du Monde. Maintenant, c'est au coach de voir comment on va jouer. Mais aujourd'hui, on a su gagner, c'est tout important.
3: Une interview de Manuel Jousse. Les Diables sont maintenant rentrés en Belgique où ils disputeront une dernière rencontre de préparation samedi à domicile contre la Tunisie. Ensuite, ils s'envoleront vers leur camp de base aux États-Unis pour la Coupe du Monde. Les premières demi-finales sont connues à Roland-Garros. Dans le tableau masculin, Alexander Zverev sera opposé à Jakub Mensik. Et chez les dames, Mira Andreeva affrontera Marta Kostyuk. Ce mercredi, on dispute les derniers quarts de finale. Très belle journée à toutes et tous.
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1: Merci et côté musique, voici les Wings.
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0: Les Wings avec Paul McCartney, bien évidemment, 1973 sur l'album Band on the Run, c'était Jet.
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0: 6h12, bon début de matinée, nous sommes mercredi matin, le 3 juin aujourd'hui, j'espère que vous allez bien. Kylian, bonjour.
2: Bonjour Raphaël, bonjour tout le monde.
0: Il est en grande forme et chose rare, c'est même une première, il était là avant moi ce matin.
2: Oh, donc, c'est déjà arrivé. Non.
0: Écoutez, de mémoire, faudrait que je fasse bien travailler mon disque dur, mais de mémoire, je ne sais plus. Écoutez, on va mettre ça au bénéfice du doute.
2: Voilà. Je ne sais pas ce qui s'est passé.
0: Vous étiez là.
2: Je suis tombé du lit.
0: Qu'est-ce qui s'est passé?
2: Mais je ne sais pas. J'étais étonné moi-même.
0: Mais c'est très bien. Moi, je suis arrivé dans le parking, j'ai vu sa voiture, je dis tiens, aurait-il pris une voiture de fonction et laissé sa voiture dans le parking? Mais non, il était là en chair et en os. Tout comme Olivia qui est aussi avec nous. Rebonjour Olivia.
3: Rebonjour tout le monde.
0: Ça vous arrive d'arriver beaucoup plus tôt que d'habitude au travail?
3: Non.
0: au moins c'est clair, voilà. C'est honnête. Il y en a qui sont honnêtes. Donc voilà, je rigole, il me lance un regard. Parce qu'il sait que le chef écoute à cette heure-ci. Enfin bon, il était sous la douche, donc il n'a peut-être pas entendu juste les quelques secondes gênantes.
2: Je n'arrive jamais en retard.
0: Bon, on part en Thaïlande pour l'info insolite du jour avec un randonneur australien, figurez-vous, qui a été, c'était le 15 mai, donc c'était il n'y a pas très longtemps, qui s'est retrouvé pris au piège d'une grotte pendant 6 jours. Le monsieur s'était aventuré là-bas pour visiter un petit peu la Thaïlande côté nature et pas juste la plage. Il y a eu pas mal de pluie, il a voulu descendre dans une grotte, la pente était un peu trop abrupte, donc il a su descendre, mais il ne savait plus remonter parce que c'était un petit peu lisse visiblement aussi. Donc l'effet toboggan, c'est rigolo, sauf que pour remonter, ça marche moins bien. Malheureusement, dans son sac, pas de téléphone et pas assez de nourriture. Mais dans son sac, il y avait un objet totalement insolite qui lui a sauvé la vie. Je vous raconterai comment ça s'est passé après. Le monsieur a 50 ans, il s'appelle Matthew, il est australien. Et qu'avait-il dans son sac qui lui a sauvé la vie? Il y avait quand même 150 personnes qui se sont lancées à sa recherche parce que forcément, comme il était avec des amis, enfin là, il était parti tout seul. Ses amis ont dit, c'est bizarre, il n'est pas rentré. Et donc, voilà, ils ont lancé l'alerte. Il y a eu des drones et 150 personnes qui sont parties à sa recherche. Mais il a été repéré grâce à cet objet.
3: Un sifflet?
0: C'est pas un sifflet, mais on est sur la piste. Mais c'est pas un sifflet.
3: Un truc qui fait du bruit, quoi.
0: Ouais, mais c'est un truc, franchement.
2: Un casou?
0: Non. Pas un casou.
2: Au casou.
0: Mais non. Non. C'est un truc qui a été conçu. C'est quelque chose qui a été conçu par un Belge.
2: Ah, un saxophone?
0: Ouais.
2: Mais enfin.
0: Il n'avait pas à bouffer, il n'avait pas de téléphone, mais il avait un saxophone dans son sac à dos.
2: Ben oui, bah.
0: Et donc, quand il a entendu au loin des voix, il s'est dit on me recherche. Et le type, pendant 20 minutes, a joué du saxophone le temps que les secouristes le trouvent. Et donc, comme il ne savait pas, il n'était pas équipé pour aller le rechercher parce qu'il ne s'attendait pas à ce que le mec soit dans ce trou, il a continué, ils ont continué à discuter avec lui, ils lui ont lancé de la nourriture pour qu'il puisse quand même manger parce que ça faisait 6 jours qu'il n'avait pas mangé. Et donc, c'est grâce à un saxophone que le type a été sauvé.
2: Mais qu'est-ce qu'il faisait avec un saxophone?
0: Ah ben ça, l'article ne le dit pas, mais je ne sais pas ce qu'il foutait avec un saxophone, mais c'est ce qui a permis aux chercheurs de le retrouver. Donc voilà.
2: Moralité,
0: vous imaginez,
2: prenez un saxophone,
0: prenez un saxophone, une trompette, un violon, si vous jouez de la musique. Bon, il y a des trucs qui se transforment, parce que je me dis, mais un saxophone, fameux, ouais. C'est quand même grand.
3: Ouais.
0: Qu'est-ce que vous
3: partez? Un petit sifflet, c'est plus pratique. Hein.
0: Oui,
2: ben, quand même. Ouais.
0: Qu'est-ce que vous allez foutre dans une grotte avec un saxophone?
2: Au Vietnam.
0: En Thaïlande.
2: En Thaïlande, oui.
0: C'est un truc de fou.
3: Ouais, bah ça devait être un passionné.
0: C'est même pas en Thaïlande, c'est à Taïwan, pardon.
2: Ah.
0: C'est à Taïwan. Enfin, bon, peu importe le pays,
2: oui,
0: en Asie, mais le mec a un saxophone dans son sac.
2: D'accord.
0: Comme quoi. C'est un sac.
2: Ça peut toujours servir.
0: Oui. Bah écoutez, voilà.
2: C'est un peu corne de brume.
0: Oui, c'était dans les actus insolites. Ça s'est passé le 15 mai, donc du côté de Taïwan. Il est resté pendant 6 jours avec son saxophone.
2: Eh ben.
0: C'est étrange, mais bon. Olivia, pas de saxophone sur les routes.
3: Non, pas de saxophone, mais tout de même un accident. Hein. Je le rappelle, de bonnes précipitations sur votre trajet, donc soyez vigilants. C'est sur l'E40, cet accident à hauteur d'Asserot en direction de Bruxelles. C'est la voie de droite qui est neutralisée avec quelques légers ralentissements en amont. Et puis on file sur le rail avec des retards possibles entre Ciney et Marlois. On a des dégâts au niveau.
0: Des dégâts. Ouais, on parle les ch'tis. On a des dégâts.
3: Allez, laissez-moi terminer. On a des dégâts au niveau de la voie. Du coup, il y a des retards possibles. Je le rappelle, Ciney, Marlois.
0: Ah, des gos, on a des gos, chaud de frites. Bon, Patricia, Fabrizia, même j'allais dire.
2: Olivia,
0: voilà, on vous retrouve.
3: Je suis pas sûre de revenir.
0: Ah, si,
3: de
0: revenir, go des go, c'est jamais ce qui se passe. Hein. À tout à l'heure, Olivia. Olivio, à tout à l'heure. Nouveau single des Foo Fighters, tout de suite. Ça s'appelle Window. C'est parti. Bonne matinée, bon réveil. On est ensemble jusqu'à 10h avec le sourire et dans la bonne humeur.

The Foo Fighters ce matin avec le tout nouveau single qui s'appelle Windows, c'est sur leur album Your Favorite Toy sur Classic 21. 6h21, direction l'Allemagne, on est à Berlin ce matin et on s'arrête sur la date du 15 juillet 1990. Nous sommes dans un endroit qui a déjà été fréquenté par les plus grandes stars, les plus grands groupes de la planète. On parle du... toujours du mal à prononcer le nom de cet endroit, le Waldbühne. Bühne, je sais pas trop bien comment ça se prononce, mais enfin bref, c'est plus ou moins ça. Ça se trouve à Berlin, en Allemagne. Ça, c'est le principal. Et ce qui est le principal aussi, c'est l'artiste qu'on va retrouver. On va retrouver Phil Collins tout en douceur ce matin avec Against All Odds, chanson qui figure sur la bande originale d'un film. On en reparle juste après.

0: Phil Collins en live ce matin, enregistré du côté de Berlin le 15 juillet 1990 avec cette fameuse chanson Against All Odds, en bande originale donc du film de Taylor Hackford. C'était le titre du film, hein, aussi sorti en 1984. C'est Phil Collins lui-même qui avait écrit et composé cette chanson. Il avait atteint la première place aux États-Unis et au Royaume-Uni avec cette chanson. Chez nous, il n'était pas arrivé jusqu'à la première place, mais il avait quand même été classé dans le top 10 des meilleures ventes de l'époque. Et il avait reçu aussi, ça c'est quand même pas mal, une nomination aux Oscars pour dans la catégorie de la meilleure chanson originale. Malheureusement, la chanson ne décrochera pas l'Oscar à l'époque. Dans quelques instants, Overphonic arrive avec Sometimes.
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0: Sometimes Over Phonic à 6h30 sur Classique 21. Côté météo ce matin, on a des averses parfois soutenues qui traversent le pays d'ouest en est. Une accalmie sera possible dès le littoral en fin de matinée. Le vent souffle en rafale de 50 km/h. Cet après-midi, le ciel sera changeant avec des éclaircies et des averses plus fréquentes, surtout à l'ouest et au nord. Côté température, ça baisse par rapport au jour précédent. Malheureusement, pas plus de 16 à 18 degrés sur la hauteur et de 18 à 20 degrés dans les autres régions.
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0: À 6h32, on est un peu en retard, Olivia, mais on part sur le 40.
13: Exactement, accident toujours d'actualité à hauteur d'Asseroad, c'est la voie de droite qui est neutralisée. C'est quand vous quittez Liège en direction de Bruxelles, vous devez ajouter tout de même une petite dizaine de minutes pour passer cet accident. Sur les autres axes qui mènent à la capitale, ajoutez 10 minutes que vous arriviez depuis Gand ou encore depuis Tournai. Sur le ring de Bruxelles, 5 minutes supplémentaires entre Strombeek-Bever et Vilvoorde en direction de Zaventem. Et puis je rappelle toujours ce souci sur le rail avec des retards possibles entre Ciney et Marlois.
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0: Dans l'actualité, selon l'Organisation météorologique mondiale, ça se confirme, il y a 80% de probabilité que cet été un épisode El Niño se développe et il risque d'être plus puissant que d'habitude. En effet, depuis plusieurs mois, les eaux du Pacifique se réchauffent rapidement à hauteur de l'équateur, ce qui ajoute de l'humidité dans notre système climatique, ce qui va aggraver les événements climatiques extrêmes cet été. Le trafic aérien doit reprendre ce matin en Belgique. Le mouvement de grève spontané des contrôleurs de Sky High s'est terminé hier soir à 21h. Le dialogue social a été rétabli entre syndicats et direction. Place aux plaidoiries de la défense ce mercredi au procès de Paolo Falzone. Ses avocats vont devoir sortir leurs meilleurs arguments pour prouver que le conducteur qui a foncé dans la foule au carnaval de Strépy il y a 4 ans ne l'a pas fait volontairement. Hier, l'avocat général a retenu la préméditation pour un des 7 meurtres. Et puis en sport, la Belgique a gagné son match amical en Croatie. Victoire 0-2, des buts de Youri Tielemans et Romelu Lukaku. C'est même le 90e but en équipe nationale pour Romelu Lukaku.
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0: Ah, il y a des phrases compliquées le matin à prononcer. Enfin bon, ça va aller. Bruce Springsteen, tout de suite, histoire de se mettre la pêche à 6h34. Voici Dancing in the Dark. Bon mercredi matin. Bon réveil.

0: Dancing in the Dark. C'était Bruce Springsteen sur Classic 20h1984 et c'est un peu la petite raouette de l'album Born in the USA puisque John Lando, le producteur historique de Springsteen, lui avait dit c'est pas mal les chansons que t'as écrites, il y en avait une septantaine pour l'album Born in the USA, mais il manque quand même un truc. Et Springsteen n'était pas du tout content de la remarque parce qu'il avait bossé comme un dingue et il s'est dit bah, tu veux que je te fasse encore un truc après une petite altercation on va dire avec son producteur, et donc il est rentré chez lui et sur le coup de la colère, il a écrit en fait cette chanson qui a été avec évidemment Born in the USA, l'un des plus gros hits de cet album. Dans quelques instants, c'est Placebo qu'on va retrouver avec Too Many Friends.
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0: Hey Friends, Placebo à 7h moins le quart sur Classique 21 et tout à l'heure à 11h11, c'est Jean-Louis Lahaye, un autre ami qu'on va retrouver pour le moment M.
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0: Et même tout de suite pour la version podcast en allant sur RTBF, Ovio.
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0: chanson qu'elle avait écrite et composée alors qu'elle était encore étudiante à l'université aux États-Unis. Tracy Chapman à l'instant avec Talking About Revolution. On aura Sheryl Crow d'ici quelques petites secondes.
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La bonne humeur et la fraîcheur de Sheryl Crow ce matin sur Classique 21 avec All I Wanna Do. Ça nous ramenait en 1993 sur son album Tuesday Night Music Club. 6h54, dans quelques instants, on retrouvera Denis Collard pour la météo complète du jour. Avant cela, Indochine, pourquoi pas, avec le chant des cygnes ce matin.

Le chant des signes sur Classique 21, c'était Indochine à 6h57. 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
1: Denis, on a une journée qui sera rythmée entre averse et éclaircie aujourd'hui.
2: Oui, Raphaël, avec très tôt ce matin encore une petite ligne pluvieuse qui s'éloigne vers les frontières de l'Est, alors que c'est un petit peu plus calme sur l'Ouest et le Centre. Et puis finalement, en cours de matinée, on sera entre éclaircie, passage nuageux, ambiance modérément venteuse aujourd'hui de secteur Sud-Ouest. Et puis cet après-midi, toujours entre averse et éclaircie, on ne dépassera pas 16 à localement 20 degrés.
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1: Excellent mercredi matin, nous sommes le 3 juin, vous écoutez Classique 21, il est 7h.
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1: Et on retourne sur le 40 avec toujours cet accident, Olivia.
5: Oui, mais écoutez, bonne nouvelle, Raphaël, il vient de se terminer. Donc, accident qui était d'actualité à hauteur d'Asseroth en direction de Bruxelles. On vous en parle parce que vous ralentissez tout de même toujours. Ajoutez une quinzaine de minutes supplémentaires depuis Asseroth en direction de la capitale. On a également un accident à hauteur de Ternate dans l'autre sens. Donc, quand vous quittez Bruxelles en direction de Gand, là, vous devez ajouter 20 à 25 minutes. Sur les axes qui mènent à la capitale, ajoutez une dizaine de minutes si vous arrivez depuis le 429 depuis Tournai. Sur le ring de Bruxelles, 5 à 10 minutes supplémentaires entre Strombeek-Bever et Vilvoorde en direction de Zaventem. Et puis je rappelle, on a quelques soucis sur le rail entre Ciney et Marlois, des retards et des suppressions possibles à hauteur de Lutre.
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1: Et c'est Mélanie Joris qui nous informe. Bonjour.
6: Bonjour à toutes et tous. Aujourd'hui, la RTBF et une quinzaine d'experts répondent à vos questions de mobilité avec l'opération Parlons Solutions. Vos appels au call center dès 8h. Après les orages et la constatation des dégâts, place aux réparations, rencontre avec un débosseleur de carrosserie débordé. En sport football, un premier test réussi pour les Diables Rouges qui se sont imposés hier soir en Croatie. Et pour commencer cette édition, donc, parlons solutions et mobilité. De plus en plus de cyclistes choisissent de se rendre au travail à vélo. Par contre, utiliser exclusivement son vélo pour réaliser des visites à domicile, c'est beaucoup plus rare. À Namur, un infirmier s'est lancé il y a 3 ans. Écologie, forme physique, avec les prix actuels du carburant, c'est aussi de belles économies. Malgré les dangers sur la route et parfois une météo peu clémente, reportage d'Arnaud Pilet.
7: 7h du matin sur la terrasse de Bruno de Pierreux, infirmier à domicile. Et dernier préparatif pour son vélo électrique avant de lancer sa journée.
8: Donc là j'ai différents types de set à pansement en fonction de la technicité des soins. Quand je suis à vélo, c'est le strict minimum.
7: Les sacoches sont pleines, c'est parti pour une tournée de 12 patients. 10 minutes de trajet, ça monte un peu pour arriver chez Mireille.
9: Ça peut donner l'idée, mais oui, moi aussi, quand je vais travailler, je pourrais tout à fait faire la même chose.
7: Contrôle de la cicatrice de Mireille.
8: On va regarder alors si tout se passe bien.
7: Direction le patient numéro 2, objectif ne pas dépasser 30 km au total.
8: Le côté écologique d'abord, ça me fait plaisir de pouvoir me maintenir en forme grâce à ça, d'être en mouvement. C'était un petit investissement au départ et par rapport à ma consommation d'essence, en quelques mois, il était rentabilisé.
7: 300 à 400 euros d'essence épargnés chaque mois, un bon calcul. Même si passer des heures sur son vélo parmi les automobilistes dans la circulation namuroise n'est pas une promenade de santé.
8: Je trouve qu'ils ont fait pas mal d'efforts au niveau des pistes cyclables et de l'aménagement de certains carrefours, mais c'est vraiment un tout petit début, c'est vraiment pas suffisant.
7: De quoi donner des idées, même si c'est beaucoup plus simple à mettre en place en zone urbaine.
6: La RTBF répondra aujourd'hui à vos questions de mobilité avec une quinzaine d'experts. Le call center ouvre dès 8h. Vous pouvez le joindre au 02 737 37 77. Autre forme de mobilité, le trafic aérien a repris normalement après une journée noire hier dans nos aéroports. Un accord a été trouvé entre la direction et les aiguilleurs du ciel de Skies. Le personnel a débrayé hier suite à des craintes concernant la nouvelle tour de contrôle numérique installée à Namur. Cette grève spontanée avait provoqué des dizaines de retards et d'annulation. Judiciaire à présent, place aujourd'hui aux plaidoiries de la défense au procès de Paolo Falzone. Son avocat plaide l'accident de circulation. Il va devoir trouver les bons mots pour convaincre le jury populaire. Un jury qui a entendu hier les arguments du ministère public qui estime que Paolo Falzone doit être reconnu coupable de 7 meurtres, dont un assassinat, des faits pour lesquels il risque la perpétuité. Un coup de tonnerre n'est pas à exclure aujourd'hui, mais la météo sera plus clémente que ces derniers jours. Après les orages violents de ce week-end, il faut maintenant nettoyer et réparer. À Charleroi, la grêle a fait de gros dégâts. Depuis samedi, les carrossiers spécialisés pour effacer les bosses, les débosseleurs, sont assaillis de demandes. Illustration avec Estelle Falzonnet.
0: Depuis ce week-end, le téléphone de Mehdi n'arrête pas de sonner et les demandes sont toujours les mêmes.
10: Il y a beaucoup de gens qui ont eu des dommages à leur véhicule. Il y a encore des personnes qui le découvrent maintenant et tout le monde est un petit peu en panique et cherche un moyen de la réparer.
0: Le carrossier a reçu une centaine de demandes de rendez-vous pour des voitures à débosseler du jamais vu depuis qu'il travaille en Belgique.
10: Ça arrive très souvent dans les pays plus au sud et d'année en année, avec les intempéries et les changements climatiques, il y a de plus en plus de travail en Belgique. C'est du gros travail, mais ça reste réparable. J'ai vu très peu de voitures avec des éléments cassés.
0: Mais vu la taille des grêlons tombés samedi, les bosses restent conséquentes. Ibrahim en a fait les frais.
11: En plus, moi, c'est la voiture de mon grand-père, madame.
12: Ah oui, en plus. Ouais. C'est une vieille voiture.
11: Ouais, c'est ça.
13: C'est une voiture de collection, ça.
11: Exactement. Ce jour-là, j'ai pris l'autoroute et tout d'un coup, il y a eu des tonnerres et des grêles qui sont tombées. Et comme il n'y a pas d'omnium, ça sera donc pour ma poche.
0: Pour évaluer les dégâts, la première étape, c'est le devis, avec des montants jusqu'à 2500 euros, pris en charge par l'assurance si l'on a une omnium. Dono, une autre victime des orages.
14: Il y en a un peu partout sur le toit, sur les montants, des petits impacts dans le capot. C'est la première fois que j'ai le problème là avec une voiture.
0: Dans la région de Charleroi, les spécialistes contactés sont tous surchargés. Pour faire débosseler votre voiture, cela pourrait donc prendre plusieurs semaines.
6: Autre dégât provoqué par les orages de ce week-end, le réseau d'eau est quasi remis en service à Jemeppe-sur-Sambre ainsi qu'à Auvelais et Velaine-sur-Sambre dans l'entité de Sambreville. Il faudra toutefois encore un peu de patience pour retrouver de l'eau potable. Les analyses de la qualité de l'eau se poursuivent. En attendant, les points de distribution d'eau restent toujours disponibles. À Nivelles aussi, patience. À l'international, les États-Unis affichent leur optimisme quant à la possibilité d'un accord avec l'Iran. Le président américain Donald Trump a affirmé que les discussions entre Washington et Téhéran se poursuivent sans interruption depuis plusieurs jours. Même son de cloche du côté du secrétaire d'État Marco Rubio. Auditionné par la Commission des relations étrangères du Sénat, il s'est dit confiant quant à l'aboutissement d'un accord. En contrepartie d'un allègement des sanctions, l'Iran devra toutefois réduire considérablement son programme nucléaire, on l'écoute.
15: Nous sommes actuellement en pourparlers, et je dis bien pourparlers car les pourparlers avec l'Iran ne se passent pas comme ceux avec la Suisse, d'accord ? C'est très différent. Malheureusement, ils nécessitent le recours à des intermédiaires, mais nous continuons à espérer que cela pourrait intervenir aujourd'hui, demain ou la semaine prochaine. L'Iran fait l'objet de sanctions parce qu'il a enrichi de l'uranium. S'il accepte de renoncer à ses activités, un allègement des sanctions sera accordé en contrepartie de son engagement et de son respect des obligations.
6: Selon l'agence iranienne Fars, les échanges entre l'Iran et les États-Unis sont suspendus depuis plusieurs jours. Une autre version donc. En sport, les Diables Rouges ont parfaitement lancé leur campagne en vue de la Coupe du Monde. La Belgique s'est imposée 0-2 hier soir en amical en Croatie, avec un but inscrit par le capitaine Youri Tielemans en première mi-temps, et puis un but par Romelu Lukaku, son 90e goal en sélection en toute fin de match. Le sélectionneur Rudy Garcia a surpris en testant une nouvelle tactique. Il a modifié son plan de jeu habituel pour évoluer en 3-5-2, c'est-à-dire 3 défenseurs centraux, 5 milieux et 2 attaquants. Manuel Jousse, cette victoire et cette nouvelle tactique des Diables, c'est que du positif.
16: Oui, beaucoup d'enseignements positifs dans cette victoire des Diables Rouges en Croatie. Tout d'abord, même si ce n'est pas le plus important dans un match de préparation, la victoire en elle-même, gagnée sur les terres de la 11e nation mondiale à une semaine de partir à la Coupe du Monde, c'est toujours positif pour le moral. Deuxième point, le changement de tactique, un 3-5-2 qui n'avait jamais été expérimenté par Rudy Garcia et qui a plutôt bien fonctionné, surtout en première mi-temps, avec notamment une position de défenseur central pour Amadou Onana, une option supplémentaire faire peut-être pour la Coupe du Monde. Et puis, troisième motif de satisfaction, bien sûr, Romelu Lukaku. Il a disputé 20 minutes, il a retrouvé un peu de rythme, de sensation et surtout, il a réussi à marquer son 90e but en équipe nationale. Lui qui n'avait quasiment pas joué cette saison, il a prouvé à l'occasion de cette fin de match qu'il pourrait bel et bien être utile au Diable Rouge à la Coupe du Monde.
6: Les Diables sont maintenant rentrés en Belgique où ils disputeront une dernière rencontre de préparation. Ce sera ce samedi à domicile contre la Tunisie. Ensuite, ils s'envoleront vers leur camp de base aux États-Unis. En tennis à Roland-Garros, les premières demi-finales sont connues. Dans le tableau masculin, Zverev sera opposé à Jakub Mensik et chez les dames, Mira Andreeva affrontera Marta Kocsiuk. En cyclisme, Arnaud Delis sera sur les routes de son enfance aujourd'hui autour de Wallonie. Cette troisième étape se jouera entre Abbey et Vaux-sur-Sur, la commune du coureur. Voilà pour cette édition. Bon réveil à toutes et tous.
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1: Merci Mélanie, on repart en musique avec Oasis.

0: Whatever, c'était Oasis sur l'album Definitely Maybe en 1994. Bon mercredi matin pour la plupart. Eh bien oui, on est déjà à la moitié de la semaine de boulot aujourd'hui. Nous, on est là à vos côtés jusqu'à 10h, hein, vous le savez, en ce mercredi 3 juin. En attendant, il est 7h16. J'espère que tout se passe bien chez vous. Bon petit déjeuner, si vous êtes devant le café, le thé, le chocolat chaud, les œufs, le lard, le croissant peut-être, si vous avez la chance de passer à la boulangerie le matin, ou bien les petites tartines. En tout cas, peu importe, nous, on est là pour vous nourrir les oreilles et l'esprit avec de la bonne musique, celle de Radiohead ou encore de Stevie Wonder dans quelques instants. Et puis les dernières infos rock, ce sera avec Marie-Amélie Masta à 7h30 avec le Journal du Rock.
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0: Et comme promis, donc, la musique de Stevie Wonder. Tout de suite, voici Uptide.

Uptide, c'était Stevie Wonder en 1966. Tout à l'heure dans le journal du rock avec Marie-Amélie Mastin, on aura une bonne nouvelle, tiens, pour tous les fans de Frank Zappa. On vous parlera aussi d'une belle surprise qui s'est passée il y a quelques jours sur la scène à Los Angeles, la scène du concert de Sepultura. Quelqu'un les a rejoints, on vous dira de qui il s'agit, mais c'était vraiment une surprise énorme. Et puis on vous donnera le point commun entre Paul McCartney, Pete Best, Berlin et un préservatif. Dit comme ça, c'est étrange, mais il y a un point commun entre tout cela et on en parle tout à l'heure à 7h30 dans le journal du rock. Avant cela, voici Radiohead. 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

0: Creep, Radiohead, sœur classique 21, une chanson que Thom Yorke avait composée bien avant les années 90. On était en 1987, il a bâti cette chanson sur une simple boucle de 4 accords. Hein, et il faut quand même savoir que ces 4 accords ne venaient pas de n'importe où. Écoutez cette chanson. Voilà, vous la reconnaissez peut-être déjà. Les Hollies, avec The Air That I Breathe. Chanson qui était sortie en 1972. Voilà. Ça ressemble quand même un peu beaucoup. Ça ressemble en fait tellement à Creep de Radiohead. Écoutez la rythmique en dessous. Voilà, alors plutôt que d'aller au procès, Radiohead choisira en fait de partager les droits d'auteur avec The Hollies pour le pompage, entre gros guillemets, des 4 accords de ce titre des Hollies pour Creep. Donc énorme succès de Radiohead dans les années 90. Si vous avez l'occasion de faire l'expérience, superposer les deux morceaux à la maison une fois, vous verrez, c'est vraiment bluffant. Quand on colle les deux, c'est encore plus flagrant.
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1: In Excess à l'instant, il est 7h28 dans quelques instants. L'essentiel de l'actu de ce mercredi est le point route.
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1: Olivia, à 7h30, on repart du côté de Ternat.
15: Exactement, sur le 40 en direction de Gand quand vous quittez Bruxelles. Accident à hauteur de Ternat, voie de gauche et centrale neutralisée. Vous devez ajouter une bonne vingtaine de minutes pour passer cet accident. Sur le ring de Bruxelles, des ralentissements entre Grand Bigard et Zaventem. 10 à 15 minutes supplémentaires, plus 10 minutes entre Waterloo et le carrefour Léonard. Et puis sur les axes qui mènent à la capitale, ajoutez bien souvent une dizaine de minutes, une vingtaine de minutes si vous arrivez depuis le 40 depuis Liège suite à l'accident qui s'est terminé à hauteur de Asseroth, mais les fils ont du mal à se résorber. Dans le centre de Bruxelles, on nous annonce une chaussée inondée, le tunnel Georges-Henri en direction de l'A12 est donc fermé à la circulation. Et puis on termine avec un accident, on quitte la capitale, on est sur la N57 à hauteur du Reux, passage difficile en direction de la Louvière, plus 10 minutes.
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1: Dans l'actualité, le trafic aérien reprend ce matin en Belgique. Le mouvement de grève spontané des contrôleurs de SkyHigh s'est terminé hier soir à 21h. Le dialogue social a été rétabli entre syndicats et direction. Place aux plaidoiries dans la défense ce mercredi au procès de Paolo Falzone. Ses avocats vont devoir sortir leurs meilleurs arguments pour prouver que le conducteur qui a foncé dans la foule au carnaval de Strépy il y a 4 ans ne l'a pas fait volontairement. Hier, l'avocat général a retenu la préméditation pour un des 7 meurtres. Et puis en sport, la Belgique a gagné son match amical en Croatie. Victoire 0-2 avec des buts de Yuri Tillmans et Romelu Lukaku. C'était même le 90e but en équipe nationale de Romelu Lukaku.
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1: À 7h32 avec Marie-Amélie Mastin, bonjour.
17: Bonjour Raphaël, les fans de Frank Zappa vont pouvoir se mettre quelque chose sous la dent puisque la compilation Zappatite sortie en 2016 débarque enfin pour la première fois en vinyle ce 17 juillet. Alors comme son nom l'indique, cette collection joue la carte culinaire, les morceaux sont présentés en 4 services, de l'apéritif au dessert avec une pochette qui montre Zappa dans un dîner américain, un véritable smorgasbord musical pour les curieux et un buffet de favoris pour les fans, au menu vinyle noir ou édition limitée rose marbré. Paul McCartney a récemment évoqué un souvenir pour le moins original de sa jeunesse. En 1960, le futur Beatle alors et le batteur Pete Best avaient été arrêtés à Berlin après avoir mis le feu à un préservatif dans un cinéma. C'était leur façon de protester contre un hébergement sordide à l'arrière d'une salle où ils devaient partager les toilettes avec les spectateurs. En signe de défi contre ces logements terribles, on avait mis le préservatif de Pete et on y a mis le feu, raconte McCartney avec humour. L'incident leur avait valu d'être expulsés d'Allemagne. We'll be right back. Et puis Dave Grohl, leader des Foo Fighters, a rejoint les légendes brésiliennes de Sepultura lors de leur dernier concert américain le 29 mai. Dave Grohl qui a participé à une jam sur l'instrumental Caioas avec Derrick Green, le chanteur. Un moment fort pour ce fervent admirateur du groupe brésilien. Un concert surtout qui marquait la fin du parcours américain de la tournée d'adieu de Sepultura. Ils passeront en Belgique, je vous le rappelle, avec Classic 21 le 20 juin au Grass Pop Metal Meeting.
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1: 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Goodbye Stranger, voici Supertramp.

0: Un morceau à retrouver sur l'album From Silence en 1987. Qu'est-ce que je raconte? 1979, Breakfast in America. J'étais déjà trois lignes trop tard. Visiblement, je suis pas bien réveillé ce matin. Enfin bon, il est 7h39. J'espère que vous allez bien. C'était Supertramp avec Goodbye Stranger. Et ce qui se retrouve sur l'album From Silence, c'est Stéphane Escher avec Combien de temps qui arrive dans quelques minutes. Ce sera juste après Robert Plant et 29 Palms.
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29 Palms, c'était Robert Plant sur Classic 21, 8h moins le quart sur Classic 21 dans Coffee on the Rocks. Tout de suite sur ce fameux album From Silence en 1987, voici Stéphane Escher avec Combien de temps. Alors je vous explique un petit peu ce qui me perturbe ce matin, c'est que je suis arrivé à la radio très tôt, à 5h, avec un pneu quasi à plat à l'arrière. Donc voilà, donc là je suis en train d'essayer de trouver une solution parce qu'il va falloir repartir à un moment et là pour le moment je ne sais pas quoi faire. Donc j'avoue que je chipote un petit peu pendant les disques, mais voilà, ça va rentrer dans l'ordre, rassurez-vous. En attendant, on profite ensemble de la musique et tout va bien avec Stéphane Escher.

0: 7h49, excellent mercredi matin. Vous écoutez Classique 21, c'est Coffee on the Rocks. On est ensemble jusqu'à 10h. Vous le savez, avec encore, pourquoi pas, peut-être dans cette émission ou la suivante, des places à vous offrir pour le Classique 21 Festival. Elles peuvent arriver à tout moment. Le Classique 21 Festival, c'est archi sold out depuis très longtemps. Ce sera ce samedi avec notamment une nouvelle tête d'affiche. Hein, vous l'avez appris, ce sera Puggy qui remplacera au pied levé Ginzou suite à l'accident malheureux de John, le chanteur de Ginzou. Mais bon, tous les autres seront bien là, on vous rassure. Il y aura bien Axel Bauer, il y aura Tiff Barrow, il y aura Lemon Straw. Et encore un groupe dont le nom m'échappe. Désolé, je suis vraiment perturbé ce matin. Mais bon, de toute façon, la fiche complète est disponible sur classique21.be et on aura encore donc des places à vous offrir tous les jours jusqu'à vendredi. Inclus dans quelques instants, tiens, un groupe belge, Girls in Hawaii, le retour.
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Il est vraiment très bien ce morceau, le nouveau titre des Girls in Hawaii, ça s'appelle Is It Happening Right Now. Girls in Hawaii en concert avec Classique 21, ce sera le 4 septembre prochain. Du côté de Namur, ils seront à l'affiche du festival Les Solidarités, avec notamment aussi Orchestral Manœuvre In The Dark, pour ne citer que. Dans quelques instants, mais c'est même pas dans quelques instants, c'est tout de suite, on a Queen qui arrive avec Heaven For Everyone, et dans quelques instants, on aura la météo complète du jour avec Monsieur de Nicolas qui arrive.

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1: Denis, la journée sera variable en travers ces périodes plus calmes.
2: Oui, Raphaël, c'est une nouvelle journée variable, une de plus, j'ai envie de dire, avec un vent qui sera modéré de secteur sud-ouest. Encore quelques bonnes pluies tôt ce matin sur l'est, et puis ce sera plutôt une alternance, éclaircies, passages nuageux et petites ondées qui reprendront un petit peu vigueur l'après-midi. Pas de coup de tonnerre aujourd'hui, par contre, un vent modéré de secteur sud-ouest et des maxima qui fléchissent un peu de jour en jour. 16 à 20 degrés pour aujourd'hui.
1: Journée, nous sommes mercredi matin le 3 juin, vous écoutez Classique 21 et vous faites bien d'ailleurs, il est 8h.
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1: Olivia, on part en province de Hainaut.
3: Oui, toujours cet accident d'actualité sur la N57 à hauteur du Reux. Passage difficile en direction de la Louvière. Vous devez actuellement ajouter une bonne trentaine de minutes. On y reste pour des ralentissements liés notamment à des chantiers sur le 19 Bruxelles-Vermont à hauteur de Nimy. Ajoutez une quinzaine de minutes. Ralentissement également sur le R3 de Charleroi en direction d'Épigny à hauteur de Gilly. Vous devez ajouter une dizaine de minutes. On se rapproche de Bruxelles, 15 à 20 minutes supplémentaires, la plupart du temps, que vous arriviez depuis Liège, depuis Namur ou encore depuis Tournai, puis sur le ring de Bruxelles, ça coince sur le tronçon habituel entre Grand Bigard et Zaventem. Ajoutez une quinzaine de minutes entre Haut-Titre et le carrefour Léonard, plus 5 à 10 minutes. On me signale que le tunnel Georges-Henri est toujours fermé à la circulation pour cause d'inondation. C'est en direction de la 12.
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1: Et c'est Mélanie Joris qui nous informe. Bonjour.
4: Bonjour à toutes et tous. La RTBF met à l'honneur la mobilité avec son opération Parlons Solutions, illustration avec les voitures partagées. L'IA, l'intelligence artificielle utilisée au service de la propreté, à Bruxelles, des voitures équipées de caméras sont en test. Enfin, en football, les Diables Rouges ont testé une nouvelle composition et ont gagné hier soir en Croatie. Notre call center vient d'ouvrir dans le cadre de l'opération Parlons Solutions. Une quinzaine d'experts sont disponibles pour répondre à toutes vos questions de mobilité. Vous pouvez déjà les joindre au 02 737 37 77. Mais une illustration déjà pour favoriser la mobilité en Brabant Wallon. Certains font appel aux voitures partagées. Sept communes de la province disposent aujourd'hui de station Cambio, l'opérateur principal. La dernière en date s'est installée à Waterloo il y a tout juste un an. À Autigny-Louvain-la-Neuve, la station existe depuis 23 ans avec une flotte d'une cinquantaine de véhicules. Bastien Haché est un utilisateur régulier. Lui et son épouse ont d'ailleurs revendu leur deuxième voiture il y a plusieurs années. Il témoigne au micro de Stéphanie Van Dreck.
5: Nous, on s'est installé près de la gare d'Autigny justement pour pouvoir n'avoir qu'une voiture. On a trois enfants donc, qui sont très rapprochés, 3 sur 4 ans, donc ça demande beaucoup de navettes parce qu'il y a beaucoup de parascolaires. Et ici, c'est vraiment la voiture de dépannage qu'on va pouvoir utiliser quand on remarque finalement un ou deux dans le couple doit prendre la voiture à un moment où il n'était pas censé la prendre. L'autre va pouvoir rebondir en prenant la Cambio pour pouvoir dépanner. On a entre 80 et 90% du temps notre voiture qui est parquée devant chez nous et qui ne sert à rien. Enfin, qui sert à rien, qu'on va utiliser. Mais bon, peut-être qu'elle pourrait faire du car sharing. Tout ça peut être encore envisagé. Il y a plein de choses à faire.
4: Autre forme de mobilité, le vélo. C'est aujourd'hui la journée mondiale de la bicyclette. Même si les aménagements restent souvent peu favorables pour se rendre au travail à vélo, 3% des Wallons choisissent ce mode de transport, 9% des Bruxellois et 17% des Flamands. Au procès d'assises de Paolo Falzone, place aux plaidoiries de la défense aujourd'hui. L'homme est poursuivi pour avoir tué 7 personnes lors du ramassage du carnaval de Strepy-Brakni en 2022. Le verdict est attendu pour le courant du mois de juin. Paolo Falzone risque la prison à perpétuité. À Bruxelles, la société de propreté mise sur l'intelligence artificielle pour nettoyer les rues de la capitale. Une quinzaine de véhicules de Bruxelles Propreté sont désormais équipés de caméras qui détectent la quantité de déchets jetés par terre. Cette IA, développée par une entreprise suisse, devrait permettre de mieux répondre aux besoins réels de nettoyage. Sofia Kotsoglou a embarqué dans un camion et nous explique comment cela fonctionne.
6: Fouad vient d'arrêter sa camionnette pendant que son collègue vide une poubelle publique. Il jette un coup d'œil dans le rétroviseur. Sur le trottoir traîne quantité de déchets.
7: Il y a les bonbonnes d'azote là. des pampers, des emballages, des cartons.
6: Tous ces déchets ont également été filmés par la toute nouvelle caméra embarquée sur son camion. Adèle Lassouli, porte-parole de Bruxelles Propreté.
8: On sait que les corbeilles publiques sont malheureusement un lieu de dépôt sauvage. Et donc là, tous ces déchets vont être captés par cette caméra.
6: L'algorithme distingue mégots, canettes, emballages plastiques et déjections canines et les localise sur une carte où chaque rue apparaît en couleur.
9: La voirie apparaît en rouge, ça veut dire qu'elle n'est pas suffisamment propre. En orange, ça veut dire qu'elle est moyennement propre. Et en vert, ça veut dire qu'on considère qu'elles sont propres.
6: Carole Verhagen, coordinatrice du projet chez Bruxelles Propreté.
9: Jusqu'à présent, les rues sont nettoyées toutes à la même fréquence, mais ce n'est pas vraiment connecté à la réalité du terrain. Parce qu'en réalité, il y a des rues qui nécessitent beaucoup plus de nettoyage que d'autres rues. Et grâce à cet outil objectif, on va pouvoir réorienter les équipes vers ces rues plus problématiques.
6: Le dispositif sera testé pendant un an à Anderlecht, Ixelles et Bruxelles-Ville. Si les résultats sont concluants, ces caméras intelligentes pourraient progressivement équiper l'ensemble de la flotte de Bruxelles Propreté.
4: Un climat, le retour du phénomène naturel El Niño se confirme pour cet été et il devrait être plus puissant que d'habitude. Depuis plusieurs mois, les eaux du Pacifique se réchauffent rapidement à hauteur de l'équateur, ce qui ajoute de l'humidité dans notre système climatique et peut aggraver les événements climatiques extrêmes. Quelles seront les conséquences d'El Niño pour l'Europe occidentale? Voici la réponse de Patrick Meffroy, professeur de géographie à l'UC Louvain.
10: On s'attend a priori à une augmentation des températures et à des phénomènes de sécheresse en Asie du Sud-Est et en Océanie, en Australie, et donc avec un impact sur un certain nombre de cultures, maïs, riz, blé, mais aussi peut-être en particulier sur l'huile de palme, qui est une culture que les Européens importent beaucoup et sur lequel on s'attend a priori à des baisses de rendement directement dues à la sécheresse, mais aussi par exemple dues aux incendies, aux feux de forêt, et peut avoir un impact sur les plantations.
4: C'était une interview de Damien Roulette. En sport football, la Belgique s'est imposée hier soir en amical contre la Croatie. Score final 0-2 avec des buts de Youri Tielemans et Romelu Lukaku en toute fin de match, son 90e en équipe nationale. Le sélectionneur Rudy Garcia a innové en mettant en place un nouveau système de jeu en 3-5-2, c'est-à-dire 3 défenseurs centraux, 5 milieux et 2 attaquants. Une tactique différente mais bien assimilée et maîtrisée par les joueurs. On écoute le défenseur de Lille, Nathan N'Goy.
11: C'est pas rien, ça fait toujours du bien de gagner avec un nouveau système en plus. Donc c'est une victoire d'homme, c'est une victoire collectif. Et même les entrants, quand ils sont rentrés, ils ont mis leur pierre à l'édifice. Donc c'est bien. Et c'est bon pour l'avenir. On peut compter sur tout le monde et on peut voir qu'on peut jouer des systèmes différents, donc c'est encourageant.
12: Personne ne l'avait vu venir ce nouveau système. Le coach dit qu'il l'avait en tête déjà au mois de mars, mais ça ne s'était pas trop prêté. Vous en avez beaucoup parlé ces derniers jours?
11: Non, pas vraiment. On n'a pas eu beaucoup de temps pour le préparer, mais on a réussi parce qu'on est des joueurs intelligents, parce qu'on a fait ce que le coach voulait.
4: Une interview de Manuel Jousse, prochain match amical, samedi face à la Tunisie. Et en tennis, enfin, à Roland-Garros, l'affiche des premières demi-finales est connue. Chez les dames, Mira Andreeva affrontera Marta Kociuk. Dans le tableau masculin, Alexander Zverev sera opposé à Jakub Mensik. Et aujourd'hui, les derniers quarts de finale verront notamment un duel 100% italien chez les messieurs. Matteo Berrettini affrontera Matteo Arnaldi. Merci d'être à notre écoute. Bonne matinée à tous.
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1: Merci Mélanie. Et côté musique, on retrouve Lenny Kravitz.
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0: The Chamber en 2014 sur l'album Struth, c'était Lenny Kravitz sur Classic 21. Très bon mercredi tout le monde, heureux de vous accompagner pour démarrer cette nouvelle journée. Nous sommes le 3 juin, il est 8h et bientôt 12 minutes et on est à vos côtés une fois de plus avec pas mal de bonnes choses à vous proposer, notamment les Rolling Stones dans les prochaines secondes. On va jouer ensemble par téléphone avec notre actuel champion et puis vous aussi dans la voiture ou à la maison, voire même au boulot avec les collègues. Je sais que vous êtes très nombreuses et très nombreux à jouer avec nous de l'autre côté de la radio et ça nous fait très plaisir parce qu'on a toujours du petit retour comme ça par message en disant ah, aujourd'hui j'ai réussi un 2 sur 2, un 2 sur 3, je n'ai eu qu'une bonne réponse, etc. etc. Donc n'hésitez pas, hein, quand la place sera libre, à venir jouer en vous inscrivant via l'application WhatsApp. Voilà, et puis petite parenthèse, j'ai trouvé une solution pour mon pneu dégonflé. Donc tout va bien, les Stones comme promis avec As Tears Go By.
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0: Ah, je peux vous dire que vous êtes au taquet au matin hein, et que vous êtes vraiment bien attentif et attentive à ce qui se passe. Allez, la musique est là avant toute chose sur Classic 21.

0: Last Year's Goodbye, c'était les Rolling Stones.
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0: Fabrice, bonjour.
3: Bonjour Raphaël, bonjour à tous.
0: Fabrice dans sa voiture, sur le chemin du boulot. Sinon, vous n'habitez pas dans votre voiture, je rassure tout le monde. Vous habitez à Stray, donc en région de Huy. Vous êtes planificateur, grand fan de musique et de lecture, mon cher Fabrice.
3: Oui. Voilà. Oui, tout à fait.
0: Et alors, vous me posez la question hors antenne. Est-il normal que l'émission d'hier ne se retrouve pas sur Rovio? Je viens de vérifier et en fait, la dernière date du 27 mai. Donc voilà, effectivement, on va régler ce petit souci dans les heures qui viennent, mon cher Fabrice. Rassurez-vous, les émissions manquantes seront très vite de retour. Vous êtes fan de ciné, Fabrice?
3: Oui.
0: Oui, quel type de cinéma plutôt? Aventure, action, cinéma d'auteur, film français?
3: Un peu tout. Je vais en faire simple, je vais vous donner mes quatre films préférés. Il y a d'abord Eraserhead de David Lynch.
0: Ok.
3: Trainspotting de Danny Boyle.
0: Oui.
3: Le Sacré Graal de Monty Python, parce que c'est le meilleur film
0: Là, on touche au culte.
3: Et alors là, on entre dans le sérieux, c'est L'Empire Contre-Attaque.
0: Voilà. Peut-être, c'est vrai, le meilleur des Star Wars. C'est vrai.
3: Non, pas peut-être.
0: Certainement. D'après Fabrice, certainement le meilleur. Alors, je peux déjà vous dire que parmi les questions du jour, il y a un des films que vous avez cité fait partie des questions du jour. Donnez-moi le top départ, parce que c'est cinéma et musique aujourd'hui. Donc, donnez-moi le top départ et on y va. C'est parti. Écoutez bien, c'est pas le premier déjà. Dans Camping Cosmos, film belge, quel chanteur belge incarne Harry? Je vais aller jusqu'au bout de la question quand même. Harry, un maître nageur, mais qui en réalité supervise des séances de hula hoop auxquelles participe Lolo Ferrari. C'est bien Arnaud, effectivement. Bah écoutez, là vous m'impressionnez parce que juste avec le titre du film, vous saviez de qui il s'agissait. C'est génial. Question numéro 2, justement. Quel titre d'Iggy Pop ouvre de façon frénétique?
3: Lust for Life.
0: Ouais, le film Trainspotting. Effectivement, c'est bien Lust for Life. Vous savez, j'avais sorti le chrono, donc je vais le mettre, mais juste pour du beurre. Voilà, pour le plaisir d'avoir le chrono et le gong, parce que zut, on n'a pas amené le gong en studio pour rien. Donc voilà, ça c'est juste pour le fun, parce qu'aujourd'hui, vous nous avez économisé de la matière, effectivement. Vous êtes excessivement brillant, Fabrice, et rapide surtout. On est donc à 80 euros ce matin, donc demain, vous le savez, vous pouvez franchir le palier des 100 euros et donc assurer au minimum le mug et 100 euros, mais rien n'est encore fait, pour ça il faut gagner demain. Donc je vous pose la question quand même, parce que le règlement me l'impose. Que faites-vous? Vous repartez pour la sécurité avec 80 euros, ou bien vous remettez tout en jeu, vous aimez le risque? Et on se retrouve demain pour peut-être 100 euros.
3: Oui, bien sûr, je reviens.
0: Ah ben voilà, demain ce ne sera pas du cinéma au niveau... Au niveau, voilà. On va revenir à de la musique à 100%. Mais, à mon avis, vu votre niveau de culture musicale actuel, je pense qu'on peut aller loin avec quelqu'un comme vous. Fabrice, en tout cas, c'est tout ce que je vous souhaite et on se retrouve demain. Passez une belle journée.
3: Mais également, belle journée à tous.
0: Merci et prudence sur la route, au revoir.
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0: Beautiful Things, c'était Benson Boone sur Classique 21. On retrouvera l'économie d'Hamid Faljaoui tout à l'heure à 8h30. Et on parlera d'une question dérangeante qui nous dit « Les banquiers sont-ils encore utiles à l'heure actuelle ?»
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0: week-end à Rome, c'était Étienne Dao sur Classique 21. Il est 8h27. Côté météo, ce matin, on a des averses, hein, parfois soutenues, qui traversent le pays d'ouest en est. Une accalmie sera possible dès le littoral en fin de matinée. Le vent lui souffle en rafale de 50 km/h. Cet après-midi, le ciel sera changeant avec des éclaircies et des averses plus fréquentes, surtout à l'ouest et au nord. Côté température, ça diminue par rapport au jour précédent. Pas plus de 16 à 18 degrés sur les hauteurs et 18 à 20 degrés en moyenne dans les autres régions.
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0: À bientôt 8h30, on a une bonne nouvelle, Olivia, annoncée.
13: Oui, tout à fait. Fin de l'accident sur la N57 à hauteur du Reux. Alors, on a encore des ralentissements en province de Hainaut, par exemple sur le 19 en direction de Mons à hauteur de Nimy. Ajoutez une quinzaine de minutes. On se rapproche de Liège entre Blégny et Loncin sur le 40. Là aussi, vous devez ajouter une quinzaine de minutes. Et puis, en direction de la capitale, plus 10 à 15 minutes. Une vingtaine de minutes tout de même si vous arrivez notamment depuis Tournai, depuis le 429 et puis sur le ring de Bruxelles, les deux tronçons habituels qui posent souci, une quinzaine de minutes entre Expo et Vilvoorde en direction de Zaventem, entre Waterloo et le carrefour Léonard, ajoutez 5 à 10 minutes.
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0: Dans l'actualité, selon l'Organisation météorologique mondiale, ça se confirme, il y a 80% de probabilité que cet été un épisode El Niño se développe et il risque d'être plus puissant que d'habitude. En effet, depuis plusieurs mois, les eaux du Pacifique se réchauffent rapidement à hauteur de l'équateur, ce qui ajoute de l'humidité dans notre système climatique, ce qui va aggraver les événements climatiques extrêmes. En Belgique, ça pourrait se traduire par le prix des denrées alimentaires qui pourrait augmenter. Place aux plaidoiries de la défense ce mercredi au procès de Paolo Falzone. Ses avocats vont devoir sortir leurs meilleurs arguments pour prouver que le conducteur qui a foncé dans la foule pour rappel au carnaval de Strepy il y a 4 ans, il ne l'a pas fait volontairement. C'est ce qu'ils vont devoir démontrer. Hier, l'avocat général a retenu la préméditation pour un des 7 meurtres. Et puis, en sport, la Belgique a gagné son match amical en Croatie, victoire 0-2. Début de Youri Tielemans et Romelu Lukaku. C'était d'ailleurs le 90e but de Romelu Lukaku en équipe nationale.
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0: Avec aujourd'hui l'intelligence artificielle qui pose une question dérangeante sur l'utilité des banquiers.
16: Un client de 60 ans sort son téléphone en plein rendez-vous chez son banquier. Alors il cherche une info que le banquier n'a visiblement pas et il lui dit à un moment donné « Attendez, attendez, je vais trouver ». Et effectivement, il trouve l'information en question, évidemment, avec l'intelligence artificielle. Alors cette scène, elle est racontée par un banquier dans le quotidien économique français Les Échos et elle révèle un truc que personne ne dit sur l'intelligence artificielle. On nous répète à l'envi que l'intelligence artificielle fait tout aller plus vite. Eh bien, c'est faux. Dans la banque, c'est l'inverse. L'IA risque de ralentir le business, les affaires, si vous voulez. Alors, pour quelle raison ? Mais parce qu'avant, le client écoutait, puis signer sur place, eh bien, aujourd'hui, ce n'est plus le cas. Il veut la proposition par mail, il veut la lire chez lui, il veut la comparer. Et il le compare avec quoi? Ben évidemment, avec l'IA, avec l'intelligence artificielle. Et il rentre donc, le client en question, il interroge la machine, et il revient quelques jours plus tard avec des questions. Résultat, et c'est le banquier ou la banquière en question qui le dit, une opération prend beaucoup plus de temps à se conclure qu'auparavant. Et donc l'outil censé accélérer le business le freine, et voilà donc le paradoxe. Mais ce témoignage pose une question beaucoup plus gênante. Depuis le Covid, le banquier est devenu moins disponible. Pour le voir, il faut prendre rendez-vous. Et donc, soyons francs, dans les grandes banques, la compétence au guichet n'est pas toujours au rendez-vous. Alors, je ne dis pas partout, et pas dans les banques privées qui suivent les grosses fortunes et où le conseil sur les successions et la fiscalité est généralement très pointu, mais je parle plutôt des agences au quotidien. Alors, imaginez la scène, un client arrive briefé par l'IA, il connaît son sujet, et en face parfois un conseiller dépassé, et le client en sait plus que lui. D'où la véritable question, si une grande banque n'a pas toujours des personnes compétentes à vous offrir, ni au téléphone, ni en agence, qu'est-ce qui la distingue encore d'une néo-banque comme Revolut par exemple? Et donc l'IA, c'est vrai, va forcer les banques à monter en gamme, à redevenir vraiment utiles, ou à peut-être disparaître au fil du temps. Alors attention quand même, il y a un danger aussi de l'autre côté. Et le risque, ce n'est pas que le client en sache trop, c'est qu'il sache des choses fausses sur les impôts, sur les héritages. C'est vrai, l'IA se trompe encore très souvent. Et le pire, c'est qu'elle se trompe avec assurance, elle ne doute jamais, elle affirme, comme vous le savez. Or, une fausse certitude, surtout quand il s'agit de votre argent, c'est beaucoup plus dangereux que de ne rien savoir. Et c'est là que le métier de banquier est en train ou va sans doute changer. Avant le banquier, vous vendez une information que vous n'aviez pas. Aujourd'hui, cette information, elle est dans votre poche. Et donc, son nouveau rôle sera plutôt d'oser vous dire ce que votre IA vous raconte, c'est faux. Et voilà pourquoi. Alors, il n'est plus celui, je parle du banquier, il n'est plus celui qui sait. Il est celui qui corrige la machine. Et donc, au fond, l'IA ne remplacera pas le bon banquier. Elle l'obligera à être meilleur et elle met les mauvais à nu, à poil, si vous me permettez l'expression. Et je termine d'ailleurs par une question plutôt indiscrète. Et vous, la dernière fois que vous avez vu votre banquier, vous en saviez plus ou moins que lui?
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0: Def Leppard sur Classic 21 9h-20 avec Hysteria. Pour la suite, on aura Fleetwood Mac et puis on parlera cinéma, hein, vous le savez, puisque nous sommes mercredi matin. Et le mercredi matin, on accueille Cathy Mullen qui est de retour de Cannes.
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1: Comme chaque mercredi matin, il est temps de parler cinéma avec celle qui vient de nous rejoindre en studio, Cathy Mellon. Bonjour.
2: Oui, bonjour Raphaël, bonjour à tous.
1: Alors Cathy, cette semaine au cinéma, deux films français très différents et on va commencer avec un film historique qui est très très très ambitieux.
2: La bataille de Gaulle, l'âge de fer, présenté hors compétition à Cannes, c'est le nouveau film d'Antonin Baudry, le réalisateur de l'excellent drame de sous-marin Le Chant du Loup. Il continue de creuser son obsession, les hommes de guerre, la stratégie, la tension permanente, les machines du pouvoir. Sauf qu'ici, il voit encore plus grand. Le film nous plonge en juin 1940, au moment où tout s'effondre. La France est en train de perdre la guerre, le gouvernement panique, les routes sont envahies de civils et au milieu de ce chaos, un homme quasiment inconnu va peu à peu émerger. On parle bien sûr de Charles de Gaulle. Alors ce qui est intéressant, c'est que le réalisateur ne filme pas de Gaulle comme une statue ou une figure scolaire. Il le filme comme un personnage d'aventure, presque un héros de film épique à l'américaine.
1: Alors vous voulez dire par là que c'est spectaculaire ?
2: Ah totalement, c'est d'une ambition folle. Il y a des scènes de batailles navales, des combats terrestres, des mouvements de foule, des séquences aériennes. Honnêtement, on voit rarement ça dans le cinéma français, enfin à cette échelle-là en tout cas. Et puis ça avance tambour battant pendant 2h40, le film assume totalement son côté grand spectacle populaire. On sent franchement les influences hollywoodiennes sans complexe. Et puis le casting, Simon Apkarian, il est très impressionnant dans le rôle de De Gaulle. Il lui donne quelque chose de très physique, très habité, parfois même brutal, mais aussi capable de saillies humoristiques bien senties. Autour de lui, tout le monde est là, ministre, militaire, résistant. On a vraiment l'impression d'assister à une gigantesque fresque. Et franchement, même si le film peut parfois sembler un peu trop démonstratif ou patriotique, voire un peu trop long, il a un souffle qu'on voit très peu dans le cinéma actuel. C'est un vrai film de cinéma populaire au sens noble du terme.
1: Et le plus fou, Cathy, c'est que ce n'est que la première moitié du projet.
2: Et oui, la suite sortira déjà le 3 juillet. Son titre, La bataille de Gaulle, j'écris ton nom. Donc là, on est vraiment face à un diptyque monumental sur la naissance du mythe de Gaulle.
1: Et puis alors, changement total d'ambiance avec le retour d'Agnès Jaoui derrière la caméra.
2: Oui, voici L'objet du délit, le nouveau film écrit, réalisé et interprété par Agnès Jaoui qui nous a régalé déjà avec des films comme Un air de famille, Cuisine et dépendance et bien sûr Le goût des autres. Cette fois, elle nous emmène dans les coulisses des répétitions d'une troupe d'opéra qui prépare Les noces de Figaro à une époque où, on ne l'oublie pas, tout le monde marche un peu sur des œufs depuis MeToo. Alors évidemment, Agnès Jaoui décrit cet univers avec un regard amusé et amusant. Les dynamiques de groupe, les petites hypocrisies, les gens persuadés d'être super ouverts d'esprit alors qu'ils sont pétris de contradictions. Et franchement, pendant une bonne partie du film, c'est extrêmement drôle. Elle croque tout ce petit monde avec beaucoup de finesse, avec les contradictions, je le disais surtout. On rit beaucoup parce que Jaoui, elle a ce talent rare de capter les petits malaises avec une précision chirurgicale. Sauf que, à un moment donné, pendant les répétitions, un geste va choquer une partie de la troupe. Alors, est-ce que c'était une maladresse? Un geste déplacé, une agression? Et là, le film commence à basculer.
1: Et vous avez moins ri?
2: Ah oui, on peut le dire, ça m'a carrément mise en colère. Parce que jusque-là, Agnès Jaoui, elle semblait tenter de faire dialoguer les points de vue, de montrer les limites des postures avec des gros guillemets dites « boomer », comme des postures « woke », avec aussi des gros guillemets. Elle démontrait tout ça avec intelligence et nuance. Mais dans son dernier quart, le film détricote tout ce qu'il avait construit auparavant autour de MeToo et des rapports de pouvoir. Et c'est franchement dommage parce que le début est formidable, c'était drôle, vif, très juste dans l'observation du milieu artistique d'aujourd'hui. Puis le film, elle retourne sa veste, le film change de regard sur ses propres personnages, il nie la parole des femmes et ça crée franchement un très gros malaise.
1: Eh bien, merci Cathy pour cet avis sincère et nuancé. À la semaine prochaine, ciao.
2: À mercredi prochain, ciao.
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0: Dina Lewis and the Soul Caravan sur Classic 21. Le groupe, c'est du belge, hein, c'est de la bonne soul comme on l'aime, avec des instruments. Ils sont 11 sur scène. 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
1: Denis, la journée sera variable en travers ces périodes plus calmes.
2: Oui, Raphaël, c'est une nouvelle journée variable, une de plus, j'ai envie de dire, avec un vent qui sera modéré de secteur sud-ouest. Encore quelques bonnes pluies tôt ce matin sur l'est, et puis ce sera plutôt une alternance, éclaircies, passages nuageux et petites ondées qui reprendront un petit peu vigueur l'après-midi. Pas de coup de tonnerre aujourd'hui, par contre, un vent modéré de secteur sud-ouest et des maxima qui fléchissent un peu de jour en jour, 16 à 20 degrés pour aujourd'hui.

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4: Excellent mercredi matin, nous sommes le 3 juin. 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
4: Et Olivier, on signale quelques petits légers ralentissements par-ci par-là, visiblement.
5: Oui, tout à fait. Au niveau du chantier, hein, sur le 19, à hauteur de Nimy, en direction de Mons, ajouté une quinzaine de minutes. On se rapproche de Liège sur le 40, entre Blégny et Loncin vers Liège, là aussi, ajouté une quinzaine de minutes. Et puis en direction de la capitale, bien souvent 10, 15, maximum 20 minutes pour rejoindre le ring de Bruxelles. Arrivé sur le ring, l'accident à hauteur de Machelen est terminé. Ajoutez 20 minutes entre Grand Bigard et Zaventem. Encore quelques ralentissements. 10 minutes tout au plus entre Waterloo et le Carrefour Léonard.
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4: Et c'est Mélanie Joris qui nous informe. Bonjour.
6: Bonjour à toutes et tous. Les plaidoiries de la défense au procès de Paolo Falzone. Son avocat va devoir convaincre les jurés qu'il n'a pas prémédité son acte. On sera également en direct du call center de l'opération Parlons Solutions avec des questions cette fois-ci axées sur la mobilité à vélo. Enfin, un changement de réglementation et le droit à l'oubli pour les personnes qui ont été malades et qui veulent contracter une assurance. Les plaidoiries de la défense débutent ce matin au procès de Paolo Falzone. Son avocat va devoir convaincre le jury que ce qu'il s'est passé il y a 4 ans lors du carnaval de Strepy-Bragny est un accident de la circulation. Car hier, l'avocat général a demandé au juré de reconnaître Paolo Falzone coupable de 6 meurtres et d'un assassinat, ce qui sous-entend la préméditation. Et selon la qualification retenue, les peines seront très différentes. C'est ce qu'explique David Jollet, avocat de partie civile, au micro d'Alexis Gonzalez.
7: Ce qu'il faut savoir, et c'est extrêmement important, c'est que si, par impossible, et nous n'y croyons pas une seule seconde, on devait considérer que c'est un accident et donc un homicide involontaire, le maximum de la peine, c'est 5 ans d'emprisonnement. C'est extrêmement important. Si, par contre, nous sommes dans le cadre d'un homicide volontaire, avec en plus cette préméditation, c'est la perpétuité. Donc, évidemment, il y a une nuance sur les faits, sur la qualification des faits et sur l'impact que ça aura sur la peine, sur lesquelles les parties civiles n'auront pas leur mot à dire, parce que ça, c'est la loi.
6: Après les plaidoiries de la défense, le procès sera mis sur pause jusqu'au 9 juin, avant les répliques et le dernier mot de l'accusé. Ensuite, le jury partira en délibération sur la culpabilité. La peine fera l'objet d'une seconde délibération. Le verdict final est attendu à la mi-juin. La RTBF se mobilise aujourd'hui pour parler de votre mobilité avec notre opération Parlons Solutions. Posez-nous vos questions toute la journée. Un call center est ouvert, nos experts vous répondent au 02 737 37 77 et on rejoint tout de suite Simon Bourgeois qui passe la journée au call center. Simon, quel genre de questions les auditeurs posent-ils ?
8: Bonjour Mélanie, déjà beaucoup de questions ici au call center depuis une heure, des questions sur les remboursements des trajets domicile-travail par exemple, sur les abonnements ou sur les horaires de transport en commun, des demandes de conseils pour l'achat d'une voiture. Et puis parmi les experts qui sont là pour vous répondre, il y a notamment Laurence Lewal qui est à côté de moi, c'est la directrice de Avélo, l'association des cyclistes. On va épingler avec vous une question récurrente, beaucoup de gens qui se plaignent de l'état des pistes cyclables ou carrément de l'absence de pistes cyclables, qui disent moi je veux bien me mettre au vélo, mais les infrastructures ne suivent pas. Qu'est-ce que vous conseillez à ces gens ?
9: Alors, de se manifester auprès des pouvoirs publics, notamment pour leur signaler qu'il y a des soucis d'infrastructure et qu'ils ont surtout besoin de l'existence d'infrastructures. Et donc, par exemple, ils peuvent aussi contacter les groupes locaux d'Avélo, parce que ces groupes locaux vont voir les échevins de la mobilité dans les différentes communes pour rapporter, en fait, l'expertise de terrain des usagers. Donc ça, c'est vraiment un élément important. Il faut aussi penser à signaler les problèmes d'infrastructure sur des applications. Par exemple, à Bruxelles, on a Fix My Street. Et c'est une application qui permet en fait au pouvoir public de savoir où il y a des soucis dans la voirie ou une absence d'infrastructure. Et encore, on y pense peut-être moins, mais si on est victime d'un accident, c'est très important de le signaler, même si on ne va pas à l'hôpital ou chez le médecin, mais de le signaler aux autorités, parce qu'on a ce qu'on appelle des zones à concentration d'accidents qui sont répertoriées, et ces zones sont répertoriées pour autant qu'on ait connaissance de l'existence d'accidents. Alors, c'est vraiment important, en fait, de signaler les endroits où il y a des soucis dans la voirie.
8: Merci beaucoup. Voilà, Mélanie, donc des pistes de solutions. Nos experts vous aident toute la journée avec toutes vos questions mobilité ici au call center de la RTBF.
5: Oui, et on rappelle le numéro 02 737 37 77. Merci, Simon. Après les inondations de ce week-end, encore un peu de patience du côté des communes touchées par l'absence d'eau potable. Des analyses de la qualité de l'eau se poursuivent à Jemeppe-sur-Sambre ainsi qu'à Auvelais et Velaine-sur-Sambre. Il faudra aussi encore patienter à Nivelles. Les points de distribution d'eau reste disponible. Évolution du côté des assurances. Il y a de moins en moins de différences de traitement entre les personnes qui ont traversé une maladie grave et les autres. Sylvia Falcinelli, depuis le 1er juin, la réglementation met fin aux discriminations qui touchaient encore une partie de la population au moment de contracter une assurance annulation voyage.
10: Oui, désormais une pathologie stable ne pourra plus servir de motif de refus d'indemnisation par une assurance en cas d'annulation de voyage. Alors par stable, il faut entendre une pathologie qui ne nécessite aucun nouveau traitement médical ou médicament pendant le mois qui précède la réservation et pour laquelle il n'y a pas de contre-indication à effectuer le voyage.
5: Alors ici, on parle de l'assurance annulation de voyage, mais ça s'inscrit dans une tendance plus générale avec des avancées pour d'autres types d'assurances.
10: Oui, à commencer par l'assurance solde restant dû et l'assurance incapacité de travail. Depuis 2019, en fait, notre législation a évolué pour mettre fin à une forme de discrimination qui visait les personnes touchées par un cancer ou certaines maladies chroniques, des personnes qui faisaient face à des refus d'assurance ou des surprimes. Donc face à cela est apparu le principe d'un droit à l'oubli qui s'est étendu progressivement. Et depuis 2025, les assureurs ne peuvent plus prendre en compte ces maladies après un délai de 5 ans. Et nouvelle étape ce 1er juin, les assurés ne sont plus toujours tenu de déclarer un cancer qui est guéri.
5: Enfin, en football, les Diables Rouges ont gagné leur match amical hier soir face à la Croatie 0-2 avec des buts marqués par Yuri Tillemans et Romelu Lukaku. En cyclisme, Arnaud Delis sera sur les routes de son enfance aujourd'hui autour de Wallonie. L'étape se jouera entre Abbey et Vaux-sur-Sur, la commune du coureur. Hier, le coureur a tenté sa chance dans le sprint de la deuxième étape, mais il s'est classé sixième. Et puis enfin, sur la terre battue de Roland-Garros, les derniers quarts de finale sont prévus pour aujourd'hui, avec notamment chez les messieurs, un match 100% italien entre Matteo Berrettini et Matteo Arnaldi. Voilà pour ces informations. Merci d'être à notre écoute. Votre matinée à toutes et tous.
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4: Merci Mélanie. On repart en musique avec The Black Keys.
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0: sur l'album devenu culte et intitulé El Camino. C'était The Black Keys avec Lonely Boy en 2011. Bon mercredi matin. Pour beaucoup, ben voilà, c'est déjà le milieu de la semaine de boulot qui démarre aujourd'hui. Nous sommes le 3 juin. Il est 9h10. La séquence Let's Work Together, ce sera, vous le savez, tout à l'heure à 9h30 pour découvrir des entreprises ou encore avoir des offres d'emploi mises à votre disposition. Donc n'hésitez pas, hein, si vous êtes une entreprise et que vous êtes à la recherche de nouveaux collaborateurs ou de nouvelles collaboratrices ou de la perle rare d'ouvriers qualifiés, n'hésitez pas à nous contacter, c'est totalement gratuit pour passer vos petites annonces en allant sur classique21.be dans l'onglet qui correspond à la séquence Let's Work Together. Pour enrober tout ça de la musique, de la très bonne musique avec les Eagles, ou encore Dépêche Mode tout de suite.
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0: Ce petit houhou, ça porte un nom, c'est le Millennial Loop. C'est scientifiquement prouvé en plus. C'est un truc qui visiblement est accrocheur, reste dans l'oreille, est facile à reproduire, répéter. C'est ça qui fait le succès de ce type de chanson. C'était Coldplay à l'instant sur Classique 21. Côté météo ce matin, on a des averses parfois soutenues qui traversent le pays d'ouest en est. Une accalmie sera possible dès le littoral en fin de matinée. Le vent souffle en rafale de 50 km/h. Cet après-midi, le ciel sera changeant avec des éclaircies et des averses plus fréquentes, surtout à l'ouest et au nord. Côté température, on perd quelques degrés par rapport au jour précédent, pas plus de 16 à 18 sur les hauteurs et de 18 à 20 degrés attendus dans les autres régions cet après-midi.
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0: The Eagles pour le plus grand plaisir de vos oreilles à 9h27 sur Classic 21. C'était Lying Eyes. On aura la séquence Let's Work Together. Avant cela, le point route d'ici quelques petits instants.
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0: Il est 9h30, Olivia, et bonne nouvelle sur les routes, ça va hein, globalement?
17: Oui, franchement, ça va pas mal du tout, hein, tant mieux. On a encore 5 petites minutes dans le chantier de l'E19 à hauteur de Nimy en direction de Mons. Et puis, sur les axes qui mènent à la capitale, presque un retour au calme. 5 minutes tout au plus si vous arrivez depuis Liège, Namur ou Tournai. Et sur le ring de Bruxelles, encore une petite dizaine de minutes supplémentaires entre Strombeek, Bevere et Mechelen en direction de Zaventem.
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0: Black Velvet à 9h34, c'était Alana Miles.
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0: Et on part sur les hauteurs du pays, dans la très jolie région de Wem, avec Ludovic qui est avec nous au bout du fil. Ludovic, bonjour.
2: Bonjour Raphaël.
0: Ludovic De Becker, vous êtes chef à domicile, vous êtes traiteur et votre société s'appelle tout simplement De Becker Food Concept. Alors, chef à domicile, dans la région de Wem uniquement, ou bien vous vous déplacez partout en Wallonie, Ludovic?
2: Non, je me déplace vraiment partout en Wallonie, mais partout en Belgique, on peut dire. Et même en France, j'ai quelques projets en France.
0: Très bien. Vous avez 37 ans, passionné de cuisine, ça je m'en doute, hein, pour vous lancer dans ce type de concept, parce que là on est vraiment directement avec le client. La limite, quand on est planqué dans une cuisine, c'est une chose, mais là vous allez cuisiner chez les gens ou dans des salles avec vraiment le client en face de vous. Ça ne doit pas être évident quand même d'être chef à domicile.
2: Bah, c'est pas évident, mais ce qui est bien, c'est qu'on a vraiment ce contact avec les clients. Mm-hmm. C'est ça qui est vraiment génial. Parce qu'en cuisine, on peut pas dire qu'on voit vraiment les clients.
0: Ah non.
2: Et c'est ça qui me manquait un petit peu, en fait.
0: D'accord. Et vous avez travaillé pendant combien de temps dans la restauration avant de vous lancer comme chef à domicile?
2: Pendant 20 ans.
0: Ok. Et vous êtes chef depuis combien de temps chez les gens?
2: Ici, j'ai commencé au mois de mars, officiellement, mais j'avais déjà quelques connaissances chez qui je le faisais pour les aider.
0: D'accord. Et comment ça se passe? Vous venez avec l'alimentation, vous venez avec les casseroles, avec tout ce qu'il faut, ou bien vous envoyez d'abord la fiche produit, je vais dire, au client, et la personne doit tout avoir, et vous venez juste cuisiner?
2: Ben, comment ça se passe? Je vais d'abord chez le client, mm-hmm. je discute avec eux pour comprendre un peu leurs envies, et on établit un menu ensemble. Ensuite, avec ce que eux veulent, je me rends directement chez eux et je prépare tout en face de eux.
0: D'accord. Et donc, en même temps, c'est une sorte de dîner-spectacle, finalement, puisqu'on peut vous voir cuisiner en live pendant qu'on est en train de déguster les plats.
2: Oui, c'est ça. C'est un peu une sorte de show cooking, quoi.
0: Ouais, c'est plutôt cool comme idée. Et c'est quoi le type de clientèle qui vous fait venir à domicile? Parce que ça doit avoir un coût, quand même, l'air de rien. C'est pas gratuit d'avoir un chef
2: à
0: domicile.
2: Oui, c'est pas gratuit. Mais bon, maintenant, j'adapte aussi toujours les devis en fonction des moyens des clients. Mm-hmm. Je fais beaucoup des fêtes de famille aussi, comme ça, mais sur des budgets un peu moins élevés. Mais sinon, oui, c'est vrai que j'ai une clientèle qui est assez aisée. Donc, voilà, maintenant, ça dépend un peu des budgets, j'ai envie okay. de dire.
0: D'accord. Et c'est quoi le truc le plus fou qu'on vous ait demandé de préparer ou de cuisiner, genre, ou peut-être d'improviser? Je ne sais pas si vous êtes arrivé là, quelqu'un voilà, avec déjà une carte préétablie, mais qui vous a dit au dernier moment, tiens, vous ne pourriez pas nous faire ça au final. C'est déjà arrivé ça ou jamais?
2: Ça m'est déjà arrivé une fois, oui. Et j'avoue que c'est... Quand on est pris au dépourvu, heureusement, j'ai quand même 20 ans de cuisine derrière, parce ouais. que sinon... C'est un peu compliqué.
0: Ah, oui. Je m'en doute. Un jeune venu doit stresser un max à ce moment-là et c'est là que la cata
2: clairement.
0: Arrive. Mais quand on a de la bouteille derrière soi, effectivement, ça doit être beaucoup plus simple à gérer. Alors, vous proposez de la cuisine asiatique, des pokéballs modernes, des burgers revisités, de la street food premium et des plats réconfortants contemporains. Alors, qu'est-ce qui se cache derrière le mot plat réconfortant, enfin derrière les mots plat réconfortant contemporain? Dites-nous.
2: Bah en fait, je reprends la cuisine classique que je modernise, en fait, par les dressages et par les petits twists qu'on peut rapporter dans les sauces ou alors dans les cuissons des viandes, par exemple.
0: D'accord, donc ça pourrait être le poulet compote du dimanche, vous le revisitez à votre sauce, c'est le cas de le dire, à votre manière, et vous le dressez différemment.
2: Oui. C'est ça, exactement, oui.
0: Ok, parfait. Bah écoutez, c'est intéressant. Le carnet de commandes est déjà bien rempli, Ludovic?
2: Bah pour l'instant, oui, je suis déjà quand même pas mal booké. Plus le restaurant dans lequel je travaille actuellement.
0: Ah oui,
2: c'est un petit peu...
0: Vous êtes partout en fait.
2: Oui,
0: c'est clair qu'il faudrait... Et quoi, vous êtes à combien à bosser? Vous êtes tout seul quand vous allez chez les gens ou bien vous avez des assistants qui viennent?
2: En ce moment, je suis seul. Mm-hmm. Au-delà de 15 clients en chef à domicile, là, je prends toujours quelqu'un. Enfin, j'essaye de trouver quelqu'un parce que c'est pas évident de nos jours de trouver du personnel.
0: Oui.
2: Moi aussi, non. Au-delà de 15 personnes, je cherche toujours à prendre des extras.
0: D'accord, parfait. Mais justement, si vous recherchez des gens, que vous avez des difficultés, vous pouvez lancer un petit appel, puisqu'on est là aussi pour ça.
2: Oui, bien sûr.
0: Donc allez-y. Voilà, qu'est-ce que vous recherchez
2: ici,
0: comme personne?
2: Donc ici, si on cherche vraiment à avoir une expérience conviviale et hors du commun avec un chef à domicile, on peut m'envoyer son CV sur debeckerfoodconcept@gmail.com.
0: Voilà, Debecker Food Concept. Donc Debecker, ça s'écrit D-E-B-E-C-K-E-R. Donc Debecker Food Concept @gmail.com si vous voulez postuler pour bosser occasionnellement ou peut-être à terme plus longuement avec avec Ludovic et toute son équipe pour envoyer vos CV, lettres de motivation, éventuelles références. Et puis nous, on va tout mettre de toute façon, mettre votre adresse, comment vous trouvez, votre numéro de téléphone, votre page Facebook, parce que le site est encore en construction. On mettra tout sur classique21.be. dans la rubrique Let's Work Together. Ben là, vous m'avez donné faim. En plus, je suis levé depuis 4h du matin, donc je peux vous dire qu'à cette heure-ci, c'est plus ou moins midi avec un horaire normal pour moi. Et là, j'attrape faim hein, grâce à vous, mon cher Ludovic. En tout cas, merci beaucoup d'avoir été là. Dites-moi.
2: Je peux vous dire que je vous comprends.
0: Oui, je suis en décalage total.
2: Je suis
0: récemment
2: devenu papa pour la deuxième fois. Je peux vous dire que les Nico, je le connais.
0: Félicitations. Félicitations à vous, Ludovic. Petit garçon, petite fille?
2: Un petit garçon.
0: Allez, qui se prénomme?
2: Léon.
0: Ah ben, on souhaite le meilleur à Léon, sa maman et son papa. Madame va bien, rassurez-nous.
2: Oui, super bien.
0: Magnifique, merveilleux. Ben écoutez, gros bisous à toute la petite famille. Donc, les coordonnées sur classique21.be, votre page Facebook, et puis on rajoutera aussi l'adresse mail pour ceux qui veulent vous donner un petit coup de main, puisque voilà, vous êtes, je ne vais pas dire victime de votre succès, mais ça marche très bien, et donc un petit coup de main serait le bienvenu pour vous aider quand vous allez faire les plats à domicile. Merci beaucoup, Ludovic. Très belle journée à vous.
2: Merci à vous. Également, merci. Au revoir.
0: À bientôt, au revoir.
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0: Restez femme, Axel Red sur Classique 21.
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0: pouvez pas chanter comme Morten Harkett. Il n'y a que Morten Harkett qui a cette voix-là.
1: Ça va, c'est tout. Bon. Hein.
0: C'est tout. Et je l'avais vu en
1: des
0: concert.
1: Des reproches.
0: Mais c'est pas des reproches.
1: Ça fait 5 ans que je n'ai que des reproches de ta part, chérie. 17 ans de mariage et voilà où on en est.
0: Plus de 6 ans.
1: Ah, c'est vrai?
0: Parce que vous dites 5 ans, mais
1: ah,
0: ça
1: oui.
0: fait plus
1: ah, oui,
0: de 6
1: vrai.
0: Ans.
1: Oh ouais, mince, le temps passe trop
0: vite. Ça fait plus de
1: 6
0: ans que nous sommes là.
1: Oh là là.
0: Nous avons démarré pendant le Covid.
1: Juste à la réouverture, ouais.
0: Enfin, la semi-réouverture, parce que ça s'est refermé. Ouais, c'était
1: oui,
0: aux alentours du 17 mai, oui. À cette époque-là, ça s'en va et ça revient.
1: Oui.
0: Et puis finalement, voilà, la vie normale a repris son cours. Mais on a démarré pendant le Covid,
1: vrai.
0: Il y a plus de 6 ans maintenant. On a...
1: Mince, alors j'avais pas.
0: Eh oui, le temps passe vite. Nous sommes en route vers les 10, peut-être.
1: Oh oui, hein.
0: Pas.
1: Ah
0: bien
1: sûr,
0: on verra.
1: Ah si, c'est sûr.
0: En attendant, Tempo, c'est jusqu'à midi aujourd'hui.
1: Et on va bien faire ça, promis, je vais.
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0: Denis, on restera sous un ciel changeant ce mercredi. On va alterner entre nuages éclaircis et averses.
3: Oui, si le ciel est changeant, la situation reste à peu près la même d'un jour à l'autre. Si ce n'est qu'aujourd'hui, ce sera moins instable. Pas de coups de tonnerre à prévoir, mais toujours quand même des averses qui redeviendront à nouveau un petit peu plus nombreuses cet après-midi, entrecoupées aussi de quelques éclaircies. Le vent sera modéré aujourd'hui de secteur sud-ouest, petite rafale de 40 km par heure. Quant aux températures, elles continuent légèrement à fléchir, 16 à 20 degrés au maximum.

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0: Et à 10h, Olivia Rox, ça va pas trop mal?
2: Bon, tout à fait, Fanny, on peut le dire, même si on hésite parfois à le dire. Ça se passe bien sur l'ensemble du réseau routier. On a tout de même un accident à vous signaler, c'est sur la Nationale 5, Couvent, vers Charleroi, à hauteur de Tarsienne, passage difficile. Et puis, du côté de la capitale, vous devez ajouter 5 petites minutes si vous arrivez depuis le 429, depuis Tournai, juste avant d'arriver sur le ring. Et sur le ring, eh bien écoutez, c'est presque un retour totalement au calme. 5 minutes tout au plus entre Grand Bigard et Zaventem, mais aussi dans l'autre sens entre Zaventem et Grand Bigard.
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0: Et à 10h, on s'informe avec Lionel Denebourg. Bonjour.
3: Bonjour, ils vous répondent depuis 2 heures maintenant, les experts de notre opération Parlons Solutions, toute la journée des fiscalistes, des représentants de la SNCB, de Touring notamment, vous répondent au 02 737 37 77. Simon Bourgeois, vous êtes aux côtés ce matin d'une représentante de la STIB, les transports en commun bruxellois, qui reçoit déjà pas mal de questions sur les transports en commun.
4: Oui, bonjour Lionel. Et on va tout de suite en épingler une, hein, comme ça la réponse profite à tout le monde. C'est le principe de cette journée avec Cindy Arends. Bonjour, porte-parole de la STIB. Bonjour, beaucoup de gens qui vous interpellent aujourd'hui en vous demandant par exemple pourquoi il n'y a pas de bus ou de tram entre chez eux et leur travail par exemple. Qu'est-ce que vous répondez aux gens qui déplorent l'offre, le déploiement du réseau de transport en commun?
5: Donc en fait, on leur explique, nous on analyse en continu notre réseau et bien entendu, en fonction des besoins, on affecte les bus, les trams, les métros dont on dispose sur les lignes où il y a le plus de demandes, le plus de besoins.
4: Voilà, donc on entend que ça vaut toujours la peine de signaler ces besoins, de contacter la STIB, par exemple en appelant le call center de la RTBF aujourd'hui. N'hésitez pas à nous appeler si vous avez des questions transport en commun, mais aussi bien sûr voiture, vélo. Nos experts vous répondent toute la journée.
3: Merci Simon, et à votre invité, on rappelle le numéro 02 737 37 77. Ma mobilité, mon choix, ce sera également une émission télé ce soir sur la Une à 20h15. Les avions volent à nouveau normalement ce matin après la grève surprise des contrôleurs aériens. Hier, quelques 270 passagers ont tout de même passé la nuit à l'aéroport de Bruxelles pour prendre leur avion ce matin. Au moins 21 morts dans un incendie ce matin en Inde. Le feu a pris dans un hôtel de la capitale New Delhi. Les recherches continuent pour tenter de retrouver des survivants. Une frappe ukrainienne de drone contre un bus aurait fait 7 morts, des civils selon les autorités russes. Un bus touché en Crimée, une région annexée par la Russie. L'armée ukrainienne qui a également visé des sites énergétiques et militaires aujourd'hui à Saint-Pétersbourg, où démarre aujourd'hui un forum économique important avec des représentants de 130 pays. Un vent d'Italie va souffler sur Roland-Garros aujourd'hui avec les quarts de finale messieurs. 3 des 4 joueurs seront italiens. Berrettini contre Arnaldi et Coboli contre le Canadien Auger Aliassime. La 3e étape du Tour de Wallonie cycliste aujourd'hui tout au sud du pays dans la région d'Arnaud-Dely avec une étape entre Abbé et Vaux-sur-Sûre. Voilà pour l'info, belle matinée avec nous.
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0: Skinner avec Sweet Home Alabama. Et petite pensée, comme à chaque fois, pour notre ami BJ Scott. BJ and the Brunch, c'est chaque dimanche, pardon, de midi. Et BJ, si jamais tu nous entends, gros bisous à toi. Et vivement samedi, on devrait se voir, je suppose, au Classic 21 Festival. Bisous, ma chérie.
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0: Bonjour tout le monde, ravi de vous retrouver. J'espère que vous êtes en pleine forme ce mercredi 3 juin, mercredi milieu de la semaine. Semaine entamée est à moitié terminée. Vous voyez cette lumière au bout du tunnel ? C'est la fête. Et oui, on est à quelques jours. Le décompte est lancé de Final Countdown pour notre Classic 21 Festival. On vous donne rendez-vous ce samedi, franchement dès 17h. Hein, soyez là alors, sinon vous allez louper des trucs et ce serait vraiment dommage. De 17h à 1h du mat, ça va être la fête. Pleinement. Petit truc pratico-pratique, sachez que bon, il y a un grand parking, 500 places là-bas, on sera quand même plus de 4000, donc il y a plein d'autres parkings aux alentours, pour la plupart gratuits. N'hésitez pas à prévoir le coup, à vous mettre en route suffisamment à l'avance. On imagine bien que plus de 4000 personnes qui vont au même endroit, ça pourrait créer des soucis, donc n'hésitez pas à directement prendre la décision de vous garer à 5 minutes à pied de ce Louvre Expo, et puis après, ben, que la fête soit... Que la fête soit ouverte, que la fête batte son plein et qu'on fasse bien tout cela ensemble. Et pour ceux qui n'ont pas leur ticket, alors il n'y en aura pas à vendre sur place, hein, ça c'est finito pepito depuis plus de 2 mois. Pour ceux qui n'ont pas leur ticket, on va vous faire vivre ce festival de l'intérieur avec une émission spéciale en direct de 17h à 22h si ma mémoire est bonne. Et on vous invite à écouter tout cela. Ou si vous arrivez un peu plus tard, écoutez aussi, on parlera bien sûr justement des conditions de circulation et de parking aux alentours du Louvre Expo. Ça c'était vraiment pour le côté pratique. On va se lancer dans notre émission maintenant, si vous le voulez bien, avec REM de One I Love.

0: Décidément, à chacun son titre. Hein. On avait Sweet Home Alabama qui m'a fait penser à B.J. Scott. On a Chris Rea avec The Blue Café qui me fait penser à Walter de Padua, notre docteur Boogie du lundi soir, puisqu'il fut un temps où il y avait un Blues Café, une émission qui se faisait en direct, forcément axée sur le blues. Il y a un temps pour ça, mais il y a un temps aussi pour les découvertes. 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La suite avec Leonard Cohen. Love, love, love, love.
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Il a l'air d'avoir mal, le pauvre. Greta Van Fleet, Play Your Games. Alors, Greta Van Fleet, ils se sont amusés un petit peu à semer la confusion chez les fans avec un message étrange qui laissait craindre une séparation du groupe. Mais ils sont de retour officiellement avec ce single, Play Your Games. Une sortie qui marque la fin de cette période d'incertitude pour les admirateurs du groupe, puisqu'on ne les voyait plus depuis septembre 2024. Et cette stratégie de marketing, là, de faire croire qu'ils allaient se séparer, etc., ça a provoqué des réactions assez mitigées. Il y en a qui avaient déclaré avoir ressenti un soulagement immense, tandis que d'autres ont dit « Les gars, ça vaut pas la peine d'être anxiogène comme ça et de nous faire stresser. » D'ailleurs, Play Your Games, ce nouveau single, est un peu dans cette lignée, puisque apparemment, tout ça a une approche très directe et très dans la provocation. On écoute du côté de la France maintenant, Paul Personne, plus loin d'ici.

0: D'ici, il y a l'Amérique. Loin d'ici, dans un instant, il y aura Bruce Springsteen avec Born in the USA. Bruce Springsteen qui a vivement critiqué le fameux fonds anti-instrumentalisation de Donald Trump. Ça se passait à un concert du côté de Washington D.C. le 27 mai dernier. C'est une initiative de 1,8 milliard de dollars d'indignation américaine. Le boss s'insurge contre ce qu'il perçoit, lui, comme une récompense financière accordée aux participants des fameuses émeutes du 6 janvier 2021 au Capitole. Si vous voulez tous les détails, rendez-vous dans cet article du journal du rock de Marie-Amélie Mastin. 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
0: Et du côté de la route, Olivia Rox, on rappelle cet accident sur la Nationale 5.
22: Tout à fait, sur la Nationale 5 à hauteur de Tarsienne en direction de Charleroi. Passage difficile, soyez vigilants. Sinon, pour le reste, ça se passe vraiment bien. On rappelle tout de même un événement à Bruxelles. Et du coup, la place des Palais sera coupée à la circulation. Elle l'est déjà, et cela jusque 13h.
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L'instinct animal des Cranberries en 2001. Alors d'une part, il y a l'instinct animal et puis de l'autre, il y a l'influence féminine. C'est le nom du titre de Last Dinner Party qu'on va écouter, The Feminine Urge. Et puis je vous annonce la couleur, 3 minutes 30 plus tard, ce sera notre petit rendez-vous avec l'extrait de la collection du jour, la collection classique 21, qui est consacrée aujourd'hui à un album de Marc Bolan. Donc T-Rex, ce sera Electric Warrior.

0: Elles sont l'incarnation du Feminine Urge. Last Dinner Party, un extrait de l'album précédent, hein, Prélude to Ecstasy, qui était sorti en 2024. Si vous avez l'occasion de les voir en live un jour, je vous recommande chaudement. Elles sont sublimissimes. Et puis, elles nous avaient fait peur d'ailleurs, hein, il y a un an ou deux, parce que genre burn-out, paf, elles avaient arrêté leur tournée en plein milieu. Mais elles ont pris le temps de se retaper, de se remettre. Et c'est reparti, mon kiki, mieux que jamais.
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0: Et aujourd'hui dans la collection, petit saut au cœur de l'année 1971, une année charnière où le rock s'apprête à troquer ses petites vestes en jeans contre des boas en plumes, des paillettes dorées. En septembre de cette année-là, un album vient vraiment cristalliser cette mutation. Il impose à lui seul une nouvelle esthétique. Cet album, c'est Electric Warrior, l'album qui transforme définitivement Mark Bolan, le poète folk, en superstar électrique et androgyne. Laurent Riepy, avant d'entrer dans le vif du sujet de ce petit extrait de podcast, je rappelle que l'entièreté, c'est à écouter par après si ça vous a plu. On va parler de dinosaures. Et vous êtes hyper fan de dinosaures.
2: Absolument.
0: Je vous propose une petite imitation d'un T-Rex.
2: Ça fait un petit peu comme ça.
0: Ok, c'est voilà. Bon, ça suffit. T-Rex, c'est bien sûr Mark Bolan. Et nous sommes ici en 1971. Alors avant, c'était Tyrannosaurus Rex. Ça devient T-Rex. Avant, c'était une folk acoustique très féerique inspirée par Tolkien. Ça devient quelque chose d'électrique. Et d'ailleurs, en studio aussi, c'est assez électrique. On a une chouette anecdote là-dessus.
2: C'est assez électrique et amusant aussi, puisque T-Rex s'installe au Media Sound Studio de New York en avril 71. Alors c'est marrant parce qu'en plus le Media Sound, quand on s'y rend, c'est une ancienne église. Donc c'est un petit peu un endroit sacré, comme ça, qui a été reconverti en studio. Et Mark Bolan est particulièrement en forme. Il porte, comme à son habitude, des pantalons en satin.
0: Hyper moulant.
2: Bah oui, c'est la période glam rock. On aime bien quand c'est très très moulé.
0: Sans slibar en dessous.
2: Voilà. Et arrive ce qu'il doit arriver. Il est emporté par le morceau de Gipster. Il se prend pour Howling Wolf parce que c'est un petit peu l'inspiration du morceau. Et là, c'est la catastrophe. Le pantalon, son pantalon craque.
0: Et donc, qu'est-ce qui se passe quand ça craque? Il faut recoudre. Mais
2: il
0: recoudre. Il enregistre Gipster.
2: Et
0: il
2: n'est pas question d'arrêter l'enregistrement.
0: Et donc, une jeune demoiselle graphiste new-yorkaise, Barbara, qui est dans les parages, se dit « Oh, bah c'est pas grave, je vais me mettre à genoux et je vais recoudre notre ami Mark Bolan, en voulant qu'il n'a pas froid aux yeux, parce qu'il aurait pu se faire choper la nouille. Heureusement pour lui, ce n'est pas arrivé. »
2: Et ce qui est génial, c'est que c'est cette version qu'on entend sur l'album de Gipster. Donc, il faut imaginer que si vous écoutez le morceau, ce qui se passe à ce moment-là.
0: Voilà, ça, ce n'est qu'une anecdote parmi tant d'autres. Plus sérieuse pour la plupart, rassurez-vous. Mais si vous les voulez, ces anecdotes, il vous faudra écouter le reste. Et ça dure 21 minutes sur RTBF OVO. Ça, c'est pour le côté gratuit. Vous pouvez télécharger et écouter hors connexion. Sinon, il y a aussi sur les autres plateformes de streaming. Mais dans ce cas-là, il faudra mettre la main à la poche et claquer un abonnement. On écoute justement le morceau en question. Imaginez maintenant qu'il est en train de se faire recoudre le pantalon pendant qu'on écoute Gipster. Voici T-Rex.

0: Ah bah voilà, il s'est fait mal, on l'a piqué. Aïe, aïe, aïe. C'était T-Rex Gypster. Et si on écoutait un extrait de T-Rex et de l'album Electric Warrior, c'est parce que c'est le sujet de notre podcast La Collection. Aujourd'hui, avec Laurent Riepy, on revient sur cet album. On en décrypte toute la composition, l'air du temps aussi, forcément, et la personnalité de ce cher Marc Bolan.
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0: Hozier, Take Me to Church, c'était en 2014 et ça n'a pas pris une ride. On a rendez-vous à 11h11 et 11 secondes si tout va bien avec notre moment M aujourd'hui. Jean-Louis Lahaye parlera du titre When Do I Gotta Sing My Way des Sparks.
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0: Mais comment, mais couille, il est déjà 11h et oui, vous écoutez Classique 21.
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0: Et 11h, Olivier Rox, on reparle de cet accident sur la Nationale 5 toujours.
7: Tout à fait, hauteur de Tarsienne en direction de Charleroi, passage difficile, soyez vigilants. Et puis on a quelques ralentissements dans ce chantier bien connu sur le 19 entre Mons et Aubourg. Vous devez ajouter une dizaine de minutes en direction de la capitale. Et puis justement, on fait le point sur Bruxelles en raison d'un événement. La place des Palais est déjà actuellement coupée à la circulation. Et cela jusque 13h.
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0: Paul Simon avec You Can Call Me Al. Et l'inspiration de ce titre est géniale. Alors, ça a été indirectement inspiré par le compositeur Pierre Boulez. Nous voici au début des années 70. Paul Simon fait une grosse fiesta chez lui avec sa femme qui s'appelle Peggy. Et parmi les invités ce soir-là, il y a le fameux compositeur français Pierre Boulez, puisqu'il vient d'être nommé chef de l'orchestre philharmonique de New York. Alors, toute la soirée, Pierre Boulez se trompe de prénom et appelle Paul Simon Al. Paul Simon n'ose pas le reprendre et quand il s'en va, Pierre Boulez lui dit « Cher Al, transmettez mes amitiés à votre épouse Betty » qui ne s'appelle pas Betty, mais bien Peggy. Et ça devient une private joke entre Paul Simon et sa femme, qui dit bah, « Si je t'appelle Betty, tu peux m'appeler Al ». C'est ainsi qu'est né ce titre qu'on retrouve sur le 7e album solo de Paul Simon, Graceland. Il est sorti en août 86 et il est considéré vraiment comme l'un des disques qui a lancé la world music dans sa version moderne. Il faut savoir que Simon a toujours innové musicalement parlant. Il s'était ouvert déjà au gospel, au blues, au jazz, au reggae, à la salsa, à la musique sud-américaine et il s'intéresse à ce moment-là à la musique sud-africaine. Il se fait envoyer une vingtaine de disques, il découvre la richesse de l'univers de cette musique et décide d'ailleurs d'aller enregistrer un album sur place avec des musiciens locaux et leurs instruments.
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0: California Girls, c'était les Beach Boys.
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0: 11h11, 11 secondes.
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Aujourd'hui, je vous raconte le moment qui est à l'origine de la chanson « When do I get to sing my way » des Sparks. Début des années 90, Los Angeles. Le ciel est d'un bleu délavé, presque blanc sous le soleil californien. Pas un nuage pour accrocher le regard. Une lumière crue, plate, sans émotion particulière. L'autoroute s'étire devant Ron Mael, comme une ligne droite, sans surprise. Il conduit comme il l'a fait des milliers de fois. Même posture droite, même lunettes impassibles, même regard, qui semble analyser le monde plutôt que l'habiter. À sa droite, des stations-service, des fast-food, des enseignes criardes. À sa gauche, des collines sèches, écrasées par le soleil. La radio diffuse des publicités, puis un jingle. Il ne change pas la station. Il ne cherche pas une bande-son particulière. Il laisse le hasard décider. Le trafic ralentit légèrement. Il lève le pied. Une chanson commence. Une voix familière surgit des haut-parleurs.

Ron ne change pas de station. Il connaît cette chanson par cœur. Tout le monde la connaît. Elle n'est plus seulement un standard. Elle est devenue un passage obligé. Une chanson bilan. L'ultime déclaration d'un homme qui regarde sa trajectoire en face et affirme sans détour qu'il a vécu selon ses propres règles. Une certitude presque insolente. Ron, qui a fondé Sparks avec son frère, ne peut s'empêcher d'esquisser un sourire discret. Pas un sourire moqueur, un sourire d'analyse. La voix de Frank Sinatra traverse l'habitacle avec une assurance pleine, sans fissure apparente. Un accomplissement sans tremblement. Une fin écrite comme une évidence. Et c'est précisément ce qui le trouble. Ron ralentit. Depuis 20 ans avec son frère Russell, il a tout fait autrement. Les harmonies baroques des années 70, les envolées glam, les exils européens, les albums électroniques avant l'heure. Sparks a toujours été en avance. Toujours admiré, toujours cité, rarement consacré. Influence majeure, succès mineur. My Way n'est pas une chanson sur le succès, c'est une chanson qui regarde la fin sans trembler. Ron met son clignotant presque sans y penser. La voiture quitte la voie rapide, ralentit, s'immobilise sur le bas-côté. Le moteur se tait. Il reste quelques secondes assis, les mains encore posées sur le volant, puis il sort. L'air est doux. Un vent léger soulève la poussière au bord de la route. Au loin, les collines pâlies par le soleil. L'horizon vaste, stable, indifférent. Il s'éloigne de quelques pas, comme pour élargir l'espace autour de lui. La voix de Sinatra flotte encore, étouffée par la portière restée entrouverte. I did it my way. Ron fixe la ligne lointaine. C'est pas l'argent, c'est pas la gloire, c'est autre chose. Il laisse la question monter, simple, nue. Quand est-ce que moi j'aurai droit à ça? Plus exactement, Ron Mael se demande à quel moment lui aussi se trouvera légitime pour effectuer le bilan de ce qu'il aura réalisé dans sa vie. Depuis des années, Sparks traverse les modes sans jamais s'y installer vraiment. Les années 80 n'ont pas été simples. L'industrie a changé. MTV a imposé ses codes. La jeunesse est devenue un argument de vente. Ron observe tout cela avec distance, mais derrière l'ironie, affleure une lassitude. Il refuse d'être relégué au rang de souvenir respectable. Dans la voiture, Sinatra conclut son hymne. Applaudissements imaginaires. Ron fixe l'horizon. Il ne pense pas à un refrain. Il ne pense pas à une mélodie. Il pense à une question simple, presque enfantine, presque arrogante. When do I get to sing my way? Quand aurai-je le droit de chanter my way? Quand viendra ce moment où je pourrai, moi aussi, affirmer que j'ai traversé le temps sans me trahir? Le vent souffle un peu plus fort, il redémarre. Quelques semaines plus tard en studio, cette question prend forme. Mais au lieu d'en faire une balade solennelle, Sparks choisit le contre-pied. Synthé brillant, rythme dansant, ironie élégante. Parce que pour eux, la meilleure façon de parler d'angoisse existentielle a toujours été de la faire danser. Le jour où, arrêté sur le bas-côté, Ron Mael entend My Way à la radio et se demande quand viendra son propre moment d'accomplissement, et ce moment, à l'origine de la chanson When Do I Get to Sing My Way, qui paraît en 1994 sur le 16e album studio des Sparks. À la première écoute, le titre peut sembler ironique, presque bravache. La référence à My Way, immortalisée par Frank Sinatra, est explicite. Pourtant, la chanson ne cherche ni la parodie, ni la provocation gratuite. Elle pose une question fondamentale. À quel moment un artiste peut-il considérer que son parcours a un sens accompli? Il ne s'agit pas d'un désir de gloire tapageuse. Ce qui est en jeu ici, c'est le droit au bilan. La chanson capte ce vertige très particulier du temps qui passe et de la reconnaissance qui tarde. Ce n'est pas une plainte, mais bien une question existentielle posée avec élégance.

Non, inutile de prendre leur temps ou de gaspiller quelques pièces. Pour un appel à Dieu, c'est qui ? Quand tout ce que tu ressens, c'est la pluie, et qu'il est difficile d'être vaniteux quand personne ne te regarde. Alors sois simplement aimable et attends dans la file. Les couplets évoquent l'absurdité des traditions du show business, la condescendance implicite du milieu et l'impression d'attendre son tour dans une file invisible, avec cette sensation d'être toujours à proximité de la consécration sans jamais l'atteindre. Les Sparks s'interrogent sur leur propre place dans la mythologie musicale. Le refrain répète inlassablement « When do I get to sing my way ?» La question est simple, mais elle agit comme une fissure. Elle met en lumière l'attente, la comparaison, le doute. La référence à Sinatra renvoie à l'image d'un artiste qui conclut sa carrière avec assurance, presque avec majesté. Sparks, au contraire, se situe dans l'interrogation. «

Alors, quand est-ce que j'aurai le droit de chanter My Way? Quand est-ce que je me sentirai comme Sinatra se sentait? Quand est-ce que j'aurai le droit de chanter My Way, au paradis ou en enfer? Le choix musical est essentiel. Plutôt que d'adopter la gravité orchestrale de My Way, Sparks opte pour une production électronique lumineuse. Les synthétiseurs sont éclatants, la rythmique est dansante, presque euphorique. On danse sur une question existentielle. On chante un doute avec exaltation. C'est précisément cette dualité qui donne au morceau sa force durable. À sa sortie, en 1994, la chanson rencontre un succès notable en Europe, particulièrement en Allemagne, où elle devient un véritable hit. Elle offre à Sparks sa plus forte visibilité commerciale depuis les années 70. Ce succès a quelque chose d'ironiquement cohérent. Le morceau qui interroge la reconnaissance apporte enfin au groupe une forme de validation populaire. Les clubs s'en emparent, la scène dance européenne l'adopte et Sparks retrouve une place centrale dans un paysage musical en mutation. Avec ce titre, Sparks prouve sa capacité à se réinventer sans se renier. Le groupe traverse les décennies en absorbant les évolutions stylistiques sans jamais perdre son identité singulière. Des formations plus récentes comme Franz Ferdinand reconnaîtront l'influence des frères Maël. En 2021, le documentaire The Sparks Brothers, réalisé par Edgar Wright, remettra en lumière cette trajectoire unique et replacera le morceau dans une histoire plus vaste, celle d'un groupe constamment en décalage, mais jamais dépassé. When do I get to sing my way transforme l'interrogation en moteur artistique. Là où Sinatra proclamait une certitude, Sparks assume l'inquiétude. Là où l'hymne classique clôt un parcours, la chanson ouvre une réflexion. Ron Mael n'a peut-être jamais eu son moment solennel à la Sinatra. Mais en formulant publiquement cette question, en la transformant en refrain dansant, il a trouvé une autre forme d'accomplissement. Continuer à avancer, sans point final prématuré.

0: Excellent, le moment M qui est allé nous dégoter When Do I Get to Sing My Way de Sparks en 1994. Et maintenant, vous pourrez dire que vous savez tout, absolument tout sur ce titre. Merci, le moment M. C'est à 11h, 11 minutes et 11 secondes chaque jour dans Tempo, mais c'est à n'importe quelle heure. Ça peut même être à 22, 22 et 22 secondes, ce qui est pas mal pour l'écouter. Franchement, ce serait une bonne façon de l'écouter, ce moment M. En tout cas, vous pouvez l'écouter à tout moment, même le télécharger pour le consommer hors connexion via RTBF Ovio. Ça, c'est notre plateforme de streaming gratuite de la RTBF. 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Mais dans ce cas-là, il faut débourser l'abonnement. 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

0: Ah, il ne cesse d'avoir de bonnes idées, Thomas Frankopper. On l'adore et on en redemande. Et il nous prépare tout le temps plein de trucs, plein de projets, des clips. Si vous voulez suivre son actu, bien sûr, ça se passe sur ses réseaux sociaux. On va faire un détour par le mobile info. Et puis... Et puis on écoutera Yes avec Owner of a Lonely Heart.
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0: Olivia Rox, véhicule en panne sur le ring de la capitale.
14: Oui, tout à fait, à hauteur de Dilbeek, c'est en direction de Ittres. Il s'agit de la bande du milieu qui est neutralisée, avec tout de même quelques ralentissements. En amont, vous devez ajouter 10 minutes pour passer cette perturbation. On reste à Bruxelles avec un événement. Suite à un événement, eh bien, la place des Palais est coupée à la circulation, et cela jusque 13h. Par contre, on poursuit avec toujours cet accident qui reste d'actualité à hauteur de Tarsienne sur la Nationale 5 en direction de Charleroi. Passage particulièrement difficile, soyez vigilants.
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0: C'était Beth Hart avant cela. Owner of a Lonely Heart, c'était Yes. 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

2 et 11h42. Je n'ai jamais caché que j'avais quelques petits tocs. Hein. Comme ça, il en est un pour lequel je dois le faire. Sinon, quoi, ce sera la fin du monde. Et quelqu'un aujourd'hui a-t-il envie que ce soit l'apocalypse? Non, personne. Donc, on va respecter ce petit toc et écouter deux fois l'intro de ceci. Et de 1. Et de 2. Et maintenant, on peut

0: SOS à mort, Alain Bashung, c'était sur l'album Passé le Rio Grande, c'était en 1985. Voilà un sacré bonhomme. Il a vraiment pas eu de bol, ce gars, dans sa vie. Si vous avez eu l'occasion de lire sa biographie, je sais pas, il y a une sorte de spectre de la mort qui a rôdé autour de lui toute sa vie. Et c'est horrible à dire, mais je crois que si ses titres sont aussi beaux, c'est peut-être à cause de ça, c'est vraiment atroce ce que je suis en train de dire, mais je pense que quand il va bien, sa musique est moins bien. Enfin, soit on va écouter Hills, un extrait du très très bon album Beautiful Freak de 96, ce sera Novocaine for the Soul.
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0: Voici When Smoke Sings à l'instant sur Classique 21, mais c'est Mr. Joy qui est avec nous aujourd'hui.
1: Bonjour
0: Pierre, tout va bien?
1: Bon, mais tout va bien.
0: Mais toujours vous.
1: Bien sûr, le sourire, la pêche.
0: Allez, c'est parti.
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3: Bonjour Fanny, bonne journée à tous. Petite accalmie ce matin et dans le courant de l'après-midi, quelques averses vont nous revenir, beaucoup moins nombreuses que les jours précédents, entrecoupées aussi de quelques éclaircies. Le vent est modéré de secteur sud-ouest, donc de l'air relativement doux qui est chez nous. On ira de 16 à 20 degrés. Vu le manque de soleil, ce sont des températures de saison sans plus. La tendance aux averses réaugmentera en toute fin de journée à partir de la Flandre et la nuit prochaine. On devrait donc retrouver progressivement ces averses. Elles seront là demain aussi. Elles pourraient à nouveau prendre un caractère localement orageux. Les températures demain perdront 1 degré par rapport à aujourd'hui.
1: Très bon mercredi midi. 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
1: Bonjour Jean-Marc.
4: Monsieur Jean-Marc.
1: Monsieur Jean-Marc Strel, avec un accident à nous signaler sur le 40 à Affligem.
4: Exactement, Gand, Bruxelles, passage difficile en direction de la capitale. La capitale où la place des Palais est toujours coupée à la circulation pour encore une bonne heure. Un accident ensuite sur la N5 Couvin Charleroi, hauteur de Tertienne. Le passage reste difficile en direction de Charleroi. Et puis côté SNCB, toujours quelques retards ce midi entre Apt et Guermont.
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1: Et à cette mi-journée, on s'informe en compagnie de Marie-Laure de Kerckhove. Bonjour Marie-Laure.
5: Bonjour à toutes et tous. Ils vous répondent depuis 8h ce matin, les experts de notre opération Parlons Solutions. Toute la journée, des représentants de la SNCB, de la STIB, de Touring, de Avélo sont à votre écoute et vous répondent au 02 737 37 77. Simon Bourgeois, vous êtes au call center aux côtés d'un fiscaliste.
6: Oui, un expert comptable même, parce qu'il y a beaucoup de gens qui appellent avec des questions fiscales autour de la mobilité aujourd'hui, qui demandent par exemple s'il existe des alternatives à la voiture de société qui est comprise dans leur salaire mais dont ils n'ont pas forcément besoin. Et effectivement, pour ce genre de questions, il y a Andrés Lemos qui est au téléphone aujourd'hui. Je viens de l'interrompre, il a été au téléphone toute la journée. Qu'est-ce que vous répondez à ces gens qui sont en recherche d'alternatives d'une voiture de société?
7: Oui, tout à fait. Il y en a une aujourd'hui qui s'appelle le budget mobilité, dans lequel en fait un employé peut renoncer à la voiture de société et peut se baser sur les trois piliers qu'on appelle, donc soit choisir de nouveau une voiture mais qui est éco-responsable, donc une voiture électrique 100%, et ensuite le deuxième pilier qui est le transport durable, donc un vélo, une trottinette électrique et aussi un hébergement. Si on habite près de le lieu de travail, on peut avoir ce genre de cas. Et le troisième pilier qui est le solde en fait de ce budget qui pourrait être converti en espèces. Attention, bien sûr, il y a une cotisation sociale qui est mise dessus de 38,7%, mais c'est bien une rémunération qui peut être intéressante à l'heure d'aujourd'hui pour nos divers employés, etc. L'avantage en nature du véhicule est aussi avantageux, donc plus de revenus pour eux, et la mobilité douce aussi et le logement sont exonérés d'impôts. Et l'exonération d'impôts aussi pour le troisième pilier. Attention, avec une cotisation de 38,7%, mais il existe vraiment, qui n'est pas très connu, cet aspect fiscal.
6: Voilà, donc le budget mobilité, une piste de solution. N'hésitez pas, si vous avez vous aussi des questions sur ces questions-là, mais aussi sur le vélo, sur les transports en commun, nos experts vous répondent toute la journée.
5: Merci Simon Bourgeois, les experts vous répondent. Effectivement, vous pouvez poser vos questions jusqu'à 17h au 02 737 37 77. Ma mobilité, mon choix, ce sera également une émission télé sur la Une ce soir à 20h15. Les plaidoiries de la défense ont commencé au procès Falzone devant les assises du Hainaut. Franck Disépoli, le conseil de Paolo Falzone, affirme que son client, qui a roulé comme un fou le matin du carnaval de Strépy-Bracny, n'a pas tué délibérément. L'avocat conteste l'intention homicide et souligne que l'accusé n'a pas décidé de foncer dans le cortège carnavalesque. L'avocat de l'accusé rappelle que les faits ne sont pas excusables ni pardonnables, mais il appelle les jurés à ne pas accepter les certitudes des avocats des parties civiles et de l'avocat général qui ont demandé hier au jury de condamner Paolo Falzone pour 6 meurtres, un assassinat et 81 tentatives de meurtre. Le conseiller militaire du guide suprême iranien met en garde Washington contre un déluge de missiles et de drones en cas de nouvelle agression américaine. Réaction sont musclées après des attaques américaines contre un pétrolier iranien et l'île de Kem, qui ont fait l'objet de frappes de représailles sur le Koweït et Bahreïn. Voilà pour les infos, merci d'être à l'écoute.
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1: Merci Marie-Laure, et on vous retrouve tout à l'heure à 14h sur Classique 21.

0: Début de la carrière de Queen en 1974, Queen avec Killer Queen. Oh, midi 7 sur Classique 21, ravi de vous retrouver pour ce Lunch Around the Clock. Marie-Amélie a pris un petit jour de repos, vous la retrouverez avec plaisir demain à partir de midi. Et moi j'ai le plaisir de vous accompagner jusqu'à 15h. Alors nous sommes mercredi, ce qui veut dire que Thierry Belfroy sera avec nous tout à l'heure aux alentours des 13h45 pour sa chronique Conic Strip. 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Donc soyez bien attentifs à ce qui va se passer dans Lunch Around the Clock d'ici 15h.
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0: Un morceau qui avait marqué le début de la décennie 80, Godlaine Cream avec un Englishman in New York sur Classic 21 dans Lunch Around the Clock. Et puis dans un instant, on va revenir à l'année 1973 avec Billy Joel et Piano Man. Et puis aussi, un nouvel extrait du dernier album de Ginzoo qui est sorti vendredi dernier, le 29 mai. Allez, à tout de suite.
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0: Guinzo après 17 ans de silence, 17 ans de silence radio. Il est sorti vendredi dernier cet album avec 10 nouveaux titres et j'ai hâte de le découvrir. On a déjà découvert le premier single qui était Snow White et à l'instant c'est un deuxième extrait de cet album Morning Light, Guinzo qui sera en concert à Forêt Nationale avec Classique 21. Ce sera le 29 octobre prochain. Renaud, Lesbéton, c'est la suite et puis aux alentours des midi 30 on retrouvera Jean-Marc Strel pour le point mobile info de ce mercredi midi.
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1: Et la chute est rigolote. Renaud avec Les Bétons sur Classique 21 dans Lunch Around the Clock. 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
0: 12h31, Jean-Marc, on va revenir sur cet accident sur le 40.
15: Exactement, le 40 Grand Bruxelles, hauteur d'Affligem. Le passage reste difficile, vous perdez 40 minutes, donc patience en direction de la capitale actuellement. Et puis toujours quelques ralentissements observés sur la N5 Couvain-Charleroi, hauteur de Tarsienne. Le passage reste difficile là aussi en direction de Charleroi.
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0: avec son célèbre accompagnement à la flûte traversière, ce qui fait tout le succès et le sel de ce titre. Jacques Dutronc, il est 5h, Paris s'éveille. Bonjour Jérémy.
1: Bonjour.
0: Vous êtes bien réveillé, vous?
1: Oui, très bien. Oui.
0: À quelle heure il sonne votre réveil le matin?
1: Il sonne entre 6h30 et 7h en général.
0: Et donc vous vous mettez sur Classique 21 à partir de quelle heure?
1: Dès je monte dans ma voiture, donc ça dépend à l'heure à laquelle je pars, mais entre 7h45 et 8h.
0: Bien. Donc vous êtes un fidèle de notre station et on va tenter de vous récompenser avec la célèbre Lunchbox Collector qu'on offre tous les midis dans Lunch and Rock the Clock. C'est une boîte, on va dire une boîte à tartines, une boîte de lunch. Vous mettez ce que vous voulez là-dedans, hein, métallique. Et vous connaissez le principe du jeu?
1: Oui.
0: Jérémy, il faut retrouver un aliment qui se trouve dans le titre d'une chanson. Alors, oui. pour aujourd'hui mercredi, Marie-Amélie m'a laissé un instrumental. Ça, c'est un peu plus compliqué parce qu'il n'y a pas de paroles. Mais si vous avez un peu de mal à trouver, je ferai tout mon possible pour vous aider. D'accord?
1: D'accord, c'est gentil, merci.
0: Vous êtes concentré, on peut diffuser l'instrumental?
1: Oui, j'écoute.
0: Allez, top départ. Qu'est-ce qu'il y a comme aliment là-dedans? Vous voyez pas? C'est un des titres, un instrumental qui a été samplé beaucoup de fois. Allez, je vais vous aider un tout petit peu. C'est un bulbe, plante potagère. On peut être jaune, rouge, grelot, on le mange cru.
1: Oignon.
0: Eh ben voilà, onions de Bucketty. Voilà donc Bucketty in the MGs pour ce titre Green Onion. Eh ben Philippe, voilà, c'est gagné tout simplement. Ça ne mange pas de pain, mais vous allez pouvoir en mettre dans la boîte à tartines dans le lunch, hein, dans la lunchbox, hein, d'accord?
1: C'est gentil, merci beaucoup.
0: Bon, alors vous n'allez pas raccrocher parce que je vais prendre vos coordonnées, parce que j'ai vu que j'avais pas vos coordonnées, j'avais pas votre adresse, donc pour vous l'envoyer, c'est quand même mieux, hein. Ça va?
1: Ouais, d'accord, merci beaucoup.
0: Je vous souhaite un bon après-midi puisqu'il est midi 43 et merci de votre fidélité à Classique 21. À bientôt.
1: Merci, au revoir.
0: Au revoir.
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0: 12h46, le live de Lunch Around the Clock pour ce mercredi. On va se plonger dans un album live de U2 un peu particulier puisqu'il reprend, c'est une première, une série de concerts qui ont été diffusés sur YouTube en mars et avril 2021. Alors ces concerts enregistrés bien avant 2021, entre 1997 et 2015, et dans quatre lieux différents, même quatre pays différents, la France, le Mexique, les USA et l'Irlande. Et c'est dans ce concert irlandais de 2001 au Slane Castle qu'on va aller ce mercredi avec deux titres, All I Want Is You et Where the Streets Have No Name. U2 dans le live de Lunch Around the Clock.
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0: tout de 2021 de Virtual World, diffusé uniquement sur YouTube, 4 concerts. Et celui-là donc en Irlande avec All I Want Is You et Where the Streets Have No Name.
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0: Comme on approche tout doucement des 13h et du point mobile info avec Jean-Marc Strail, il me reste un peu de temps pour vous dire qu'il reste 3 fois dormir pour aller au Classique 21 Festival 2026 au Louvre Expo de La Louvière. C'est donc samedi 6 juin. J'espère que vous avez vos places, que vous les avez achetées ou bien remportées sur Classique 21. En tout cas, sachez qu'il y aura encore des places à gagner aujourd'hui mercredi dans Lunch Around the Clock avant 15h. Il y en aura aussi demain, il y en aura aussi après-demain, dernier jour pour remporter vos précieux Sésame pour nous rejoindre et pour applaudir Behind the Pines, Lemon Straw, Axel Bauer, Tiff Barrow ou encore Puggy qui s'est joint à cette affiche du Classique 21 Festival. Alors quelques petits conseils, hein, puisqu'il me reste une minute pour vous les donner. Ça commence à 17h. Essayez d'être là aux alentours des 17h. C'est important parce qu'il y a un parking de 500 places juste à côté du Louvre Expo. Et il y a d'autres parkings gratuits à proximité, mais à mon avis, celui de 500 places, il sera vite rempli. Alors, si vous avez faim et soif en attendant les concerts ou entre les concerts, eh bien, il y aura de quoi se sustenter, bien évidemment, avec des food trucks. Il y aura différents bars qui vous permettront, eh bien, d'aller faire un petit tour, d'aller manger, d'aller boire. Et puis, n'oubliez pas aussi de suivre notre émission spéciale de 17 à 22h avec des points mobiles info que je vous invite à écouter. Si vous arrivez avec un peu de retard après 17h, on vous informera bien sûr sur l'état du trafic aux alentours du Louvre Expo de la Louvière pour nous rejoindre et être parmi nous. Bon, 13h arrive, la suite du programme dans un instant, c'est la suite de Lunch Around the Clock avec notamment les Rolling Stones et It's Only Rock and Roll.
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0: Très bon mercredi après-midi à l'écoute de Classique 21, il est donc 13h.
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0: Jean-Marc, on va donc revenir sur cet accident sur la E40.
8: Exactement, Gand-Bruxelles, hauteur d'Affligem. Le passage reste difficile. Vous perdez une heure actuellement en direction de Bruxelles. C'est le gros souci de cet après-midi. Et un véhicule en panne aussi hauteur de Dilbeek en direction de Halle. En plein milieu de la route, restez prudent. Pour le reste, pas d'informations à vous communiquer.
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0: C'est bien ça pour l'après-midi, hein, pour passer un chouette moment en 1985, Tina Turner. Et qui plus est avec la bande originale du film Mad Max au-delà du dôme du tonnerre. Tina Turner avec We Don't Need Another Hero. Dans un petit instant, et pour suivre, près de nous, il y aura les Small Faces, Jean-Louis Aubert, Sinéad O'Connor, mais également dans la programmation de Lunch Around the Clock, un nouveau titre de Beck.
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44, Jean-Louis Aubert tend à nouveau de se jeter à l'eau. Bon, ben on va attendre un tout petit peu quand même, quelques jours encore avant de se jeter à l'eau, de se rejeter à l'eau. Les grosses chaleurs, c'est fini. Il fait un peu plus frais aujourd'hui. Profitez bien quand même de la journée. C'est la petite journée aujourd'hui. Hein. J'espère que vous pouvez en profiter de cette petite journée de mercredi. Sinead O'Connor sur Classic 21, Mendinka. Et juste après, nouveau titre de Beck sur Classic 21.

0: rock FM américain, hein, ce nouveau titre de Beck, Ride Someone, produit par Beck et mixé par Nile Godrich, le producteur notamment de Radiohead ou encore de U2. C'était donc une nouveauté sur Classic 21, le nouveau Beck. Les années 80 dans un petit instant, Holy Notes avec Kiss on My List, et puis aussi un peu plus loin, nous avons rendez-vous comme tous les mercredis dans Lunch Around the Clock avec Thierry Belfroy pour sa séquence BD Comic Street.
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0: kilomètres un peu d'additifs boostant de votre carburant de cet après-midi. Kings of Leons, l'album Walls en 2016 avec Waste Moment. Dans un petit moment, Thierry Belfroy nous rejoint pour Comic Street.
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0: Et comme chaque mercredi, avec plaisir, on retrouve Thierry Belfroy pour son coup de cœur BD. Alors cette semaine, Thierry, c'est la grande aventure, que vous nous promettez. Hein.
17: Si vous êtes nostalgique des séries d'aventures qui ont fait les belles heures de la BD franco-belge, et plus particulièrement de la série Bernard Prince de Herman et Greg, vous ne pourrez qu'aimer Tango, l'univers imaginé par Mats et le dessinateur Philippe Xavier, qui en est à son 9e tome. Certes, comme beaucoup de séries d'aventures, elle est un peu masculine. Il y a bien des femmes dans Tango et l'une d'elles, Shannon, a même du pouvoir sur le héros, mais elles sont surtout présentes pour assumer le mauvais rôle. Si on accepte ce côté un peu testostéroné, Tango a tout pour plaire à l'heure de la série télé. Ces épisodes menés tambour battant nous emmènent tantôt en Amérique du Sud, tantôt dans les Caraïbes. Le dessinateur Philippe Xavier excelle dans les ambiances glauques, les scènes de bagarre ou de nuit, mais aussi les grands espaces et les îles paradisiaques. En fait, il sait tout faire et il utilise pour cela un dessin limpide, proche des personnages et en même temps très documenté pour tout ce qui touche au décor, le tout avec un découpage impeccable.
0: Alors c'est donc le 9e épisode, Thierry. Alors première question, faut-il avoir lu les 8 précédents pour en profiter ?
17: Je dirais que c'est quand même largement conseillé. Les histoires se concluent au bout de chaque volume, mais il est clair que les relations entre les divers personnages principaux sont un peu compliquées à saisir si vous commencez par le 9e album. Généralement, les deux créateurs de la série partent d'un voyage qu'ils ont effectué ensemble ou de l'envie d'explorer tel ou tel lieu, voire tel genre, pour l'écriture d'un épisode. Celui qui nous occupe commence à Rio, puis migre à San Juan, la capitale de Porto Rico, où l'on suit les débuts d'un nouveau baron de la drogue, bien décidé à se faire une place au soleil dans le commerce avec la Floride.
0: Alors encore une question, mais qui est exactement ce fameux Tango, Thierry ?
17: Eh bien personne ne le sait au juste, peut-être même pas les auteurs. C'est un aventurier qui accepte le plus souvent, un peu contraint et forcé, des missions dangereuses. Mais c'est d'abord un homme en mouvement, quelqu'un qui cherche le lieu où se poser, la retraite où on ne viendra pas le chercher. Il est la plupart du temps flanqué de son ami Mario, la cinquantaine bien sonnée, ancien détective au coup de poing facile et à la descente affûtée, une sorte de copie du Barney Jordan de la série Bernard Prince. Tango n'a qu'une envie, se trouver un endroit où plus personne ne l'ennuiera. Mais la vie semble exactement le destiner à tout le contraire. des gens généralement sans scrupules, le retrouve et le force à faire ce qu'il sait faire le mieux, se battre, au propre comme au figuré. Cette fois, il doit infiltrer un gang de passeurs de drogue, seul, autant dire qu'il ne va pas avoir la vie facile. Tango, tome 9, Faux Frères, c'est paru au Lombard.
0: Merci Thierry, Thierry Belfroy pour Comic Street, qu'on retrouvera avec plaisir mercredi prochain dans Lunch Around the Clock.
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0: Icons avec une nouvelle version de son titre Time en compagnie de Soul. Icons originaire de Hervé Renaud, Yann, Patrick, David et Bernard. On les salue s'ils nous écoutent. Tiens, autre nouveauté belge, autre groupe belge à découvrir ou à redécouvrir, Dinah Lewis and the Soul Caravan, qu'on a le plaisir d'accueillir prochainement pour une soirée exceptionnelle le 10 juin dans notre grand studio de Classique 21. Alors, Dinah Lewis and the Soul Caravan, c'est vraiment la sensation soul belge du moment, formation irrésistible, avec 11 musiciens, une présence sur scène magnifique et à découvrir donc dans chaque titre que ce groupe nous présentera pour cette soirée exceptionnelle du 10 juin. 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Vous vous rappelez du titre Airport, ce sera juste après ceci.
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0: 1978, les Motans avec Airport. Et depuis sa tour de contrôle, Denis Collard qui va nous annoncer que nous aurons encore un temps chahuté.
1: Météo.
2: Oui, mais nettement moins que les jours précédents. En tout cas, c'est un petit peu plus clément. Entre quelques ondées assez espacées et quelques timides éclaircies qui sont revenues, eh bien, on va dire que cette journée est un petit peu une accalmie entre les averses d'hier et celles qui vont revenir dès ce soir et en fin de journée et qui seront présentes demain, qui pourraient même s'accompagner demain d'un petit coup de tonnerre. Côté température, 16 à 20 degrés pour aujourd'hui avec un vent modéré de secteur sud-ouest. On est tout juste dans les valeurs de saison. Demain, ce sera 1 degré de moins avec une météo, on l'aura compris, à nouveau un petit peu plus chahutée.
0: Merci beaucoup à Denis Collard pour cette météo du mercredi. Vous êtes bien sur Classique 21, il est 14h.
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0: Et Jean-Marc Sey va nous annoncer deux accidents.
4: Deux véhicules en panne.
0: Ah, voilà. C'est pas la même chose, c'est moins grave.
4: Oui, c'est moins grave. On sort du véhicule, on attend le dépanneur. Sur le 411, d'abord Namur-Bruxelles, hauteur de Courrières, en direction de Bruxelles. Restez prudents, évidemment, si vous êtes de passage, car les automobilistes sont parfois dangereux à l'approche des véhicules en panne. C'est le cas aussi, un autre, dans l'échangeur de Woluwe-Saint-Etienne, venant de le 40, en direction du ring intérieur. Vous perdez moins de 10 minutes pour l'instant sur le 40.
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0: C'est Aerosmith qui arrive dans quelques minutes dans la programmation de Lunch Around the Clock pour ce mercredi après-midi. Mais tout de suite à 14h, on s'informe avec Marie-Laure de Kerckhoff. Bonjour Marie-Laure.
5: Bonjour à toutes et tous. Les enseignants poursuivent leurs actions contre le vote du décret programme qui contient des mesures d'économie pour le secteur. Ce matin, plus de 400 étudiants ont manifesté à Namur pour réclamer l'annulation des examens de fin d'année. Ils dénoncent les conséquences des nombreux jours de cours perdus avec les mouvements sociaux qui ont touché l'enseignement ces derniers mois. Le Front commun syndical appelle au débrayage demain, jour du vote du décret. Manifestation aussi d'une centaine d'aides ménagères ce matin devant le Parlement bruxellois. Elles craignent pour l'emploi de 735 collègues, des personnes mises au travail par 14 structures qui associent les activités de titre-service et d'économie sociale d'insertion et qui pourraient ne plus être financées. Une action qui a produit son effet puisque le ministre bruxellois de l'Emploi, Laurent Hublet, a annoncé dès l'ouverture des travaux parlementaires la mise en place d'un dispositif transitoire qui aura pour effet de prolonger ce financement jusqu'en 2027. Syndicat et direction de Plasman, fournisseur de l'usine Volvo de Gand, sont réunis depuis une heure sous l'égide du SPF Emploi. Une réunion cruciale pour une éventuelle reprise de la production qui est à l'arrêt depuis hier après des inquiétudes quant à l'avenir du site qui a perdu une commande de Volvo. L'usine a dû mettre à l'arrêt sa ligne d'assemblage finale par manque de pièces hier soir. Elle était toujours inactive aujourd'hui. Les travailleurs des trois shifts ont été mis en chômage technique. Un hommage national a été rendu à Edgar Morin ce matin aux Invalides à Paris. Emmanuel Macron a salué la mémoire du philosophe et sociologue mort cette semaine à 104 ans. Un destin exceptionnel dans le siècle qui ne céda jamais à la vérité d'un seul camp. Selon les mots du président français, de nombreuses personnalités politiques et intellectuelles assistaient à cet hommage. Le site chinois de vente en ligne à bas prix, Shein, écope de plus de 22 millions d'amendes supplémentaires, notamment pour des défaillances dans la traçabilité des produits, l'absence de mention environnementale, des lacunes dans les délais de rétractation et de livraison. En tout, le montant des amendes infligées à Shein depuis son arrivée sur le marché en ligne est de 210 millions d'euros. Les États-Unis ont proposé d'imposer des droits de douane additionnels de 12% à 60 économies, dont la Chine, l'Union européenne, le Japon, l'Inde et le Mexique, au motif qu'elles combattaient insuffisamment l'importation de biens issus du travail forcé. C'est une proposition non définitive. Voilà pour les infos, merci d'être à l'écoute.
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0: Mais quel magnifique titre de Linkin Park enregistré en 2007, Shadows of the Day. Quel plaisir de vous retrouver, de vous accompagner cet après-midi sur Classic 21. J'espère que vous faites quelque chose de chouette, quelque chose qui vous plaît. Si c'est pas le cas, courage. Et puis, on va vous donner du courage également avec ceci.
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0: Et oui, car ce sont les toutes dernières places qu'on a à vous offrir cette semaine sur Classic 21 pour le Classic 21 Festival. Encore trois fois dormir, c'est samedi à partir de 17h à la Louvière ou Louvre Expo. C'est la première fois que nous investissons le Louvre Expo de la Louvière pour cette série de concerts avec Lemon Straw, Beyond the Pines, Axel Bauer, Tiff Barrow et Puggy qui s'est joint dernièrement à cette belle affiche. Alors justement, Puggy, on va les entendre dans un instant. 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Donc, si vous voulez bien remporter ces 2 places, tentez votre chance. 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P-U-G-Y. 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Et dans quelques minutes, tirage au sort parmi tous les SMS reçus qui désignera le nom du gagnant ou de la gagnante de ces 2 places pour le Classic 21 Festival. Et Puggy, les voici tout de suite avec Lonely Town.

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1: Et on va laisser plus de 3 minutes pour envoyer votre SMS au 6021 pour envoyer Puggy, qu'on vient d'entendre à l'instant avec Lonely Town. Et nous avons intercepté le message de quelqu'un qui habite dans le Namurois, qui habite à Bièmes. C'est Valérie Dizzy qui remporte les deux places. Bravo à elle. Deux places donc pour le Classic 21 Festival, pour aller applaudir Beyond the Pines, les Monstros, Axel Bauer, Tiff Barrow et Puggy, donc évidemment, qui s'est joint à cette affiche en dernière minute. Alors, petit conseil, tiens, si vous avez vos places, eh bien, c'est bien parce que des places, il y en aura plus. Enfin, il y en aura encore à gagner demain et après-demain, demain jeudi, après-demain vendredi, sur Classic 21. Mais ensuite, c'est complètement sold out. Donc, pas la peine de venir sur place au Louvre Expo sans place achetée en pré-vente ou gagner sur Classic 21, puisque c'est complet de chez complet. On vous propose et on vous conseille aussi de nous rejoindre à partir de 17h, car les concerts commencent un tout petit peu après. Et on vous conseille aussi de vous garer dans le parking de Louvre Expo, le premier parking. Il y a 500 places, c'est totalement gratuit. S'il n'y a plus de place, on vous dirigera vers d'autres parkings gratuits. Donc n'hésitez pas à utiliser ces parkings gratuits. Ils ne sont pas très loin, hein, quelques minutes à pied pour atteindre le Louvre Expo. Et là, une fois sur place, eh bien, si vous avez soif, vous allez pouvoir vous désaltérer. Vous allez pouvoir aussi manger, puisqu'il y aura des food trucks. Et sachez que la soirée sera présentée par Ray Cox. Et à la radio, vous pourrez suivre cet après-midi, cette fin d'après-midi et cette soirée sur Classic 21 à partir de 17h. J'aurai le plaisir de me joindre également à cette soirée avec tous mes camarades animateurs, animatrices de Classic 21. On sera une vingtaine à vous faire vivre ce Classic 21 Festival à partir de 17h. Et puis, chose utile également, si vous arrivez après 17h, on vous donnera aussi des points qui vous permettront, des points mobile info qui vous permettront de connaître l'état des routes, le temps qu'il faudra pour arriver, pour nous rejoindre à ce Louvre Expo. On vous tiendra au courant donc de tout ce qui se passe à partir de 17h. Et puis, petite cerise sur le gâteau, tiens, aussi, vous pourrez remporter sur place des radios numériques, tiens, via une oreille géante qui sera placée à l'entrée avec un tout petit jeu, donc auquel vous pourrez participer pour gagner des radios numériques et bien évidemment écouter Classic 21. 14h20, la musique revient dans un petit instant avec Aretha Franklin, bientôt aussi Simple Minds et leur nouveau titre de Nothing But Thieves.
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0: Un titre qui est une véritable lettre d'amour à leurs fans depuis l'Essex en Angleterre, c'est Nothing But Thieves avec un nouveau titre, Evolution. Comment ça va évoluer pour nous dans le courant de cet après-midi jusqu'à 15h, dans un instant, la musique hein, pour vous accompagner, parce que Jean-Marc Strel me dit dans l'oreille que tout va bien sur les routes, donc vous allez pouvoir rouler tranquille avec Case Choice, avec Kelbo et puis également avec le Rock Collection de Laurent Voulzy.
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0: Dans un petit quart d'heure sur Classique 21, Time Machine entre 15h et 15h30 avec Dominique Raguet. Puis aujourd'hui, on évoquera les 20 ans de l'album Stadium Arcadium des Red Hot Chili Peppers. Mais plus proche de nous dans un petit moment, un titre d'Oakland que j'adore, c'est Berlin. Et puis Sheryl Crow qui va nous rappeler un James Bond de 1997.
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0: meurt jamais, Tomorrow Never Dies, Cyril Crow en 1997. Alors la question qu'on se pose toujours, c'était qui jouait James Bond en 1997? Qui endossait les costumes de 007? Et bien cette année-là, c'était Pierce Brosnan, bien sûr. Alors qui était aussi les James Bond Girls? Il y avait Michelle Yeoh dans ce film, et puis aussi Terry Hatcher, que vous avez certainement vu dans la série Desperate Housewives.
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0: Lunch Around the Clock qui se termine bientôt dans quelques minutes, dans quelques instants aussi Time Machine avec Dominique Raguet. Pardon, je rappelle que c'est consacré aux 20 ans de l'album Stadium Arcadium des Red Hot Chili Peppers.

0: Flèche for Fantasy, Billet Noël. Passez une bonne après-midi sur Classique 21, il est 15h.
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0: Et accueillons Guillaume Kermans. Bonjour Guillaume.
2: Bonjour.
0: Avec un bouchon sur le 40 à nous signaler.
2: Ouais, ça roule vraiment à faible allure dès que vous arrivez à proximité de l'échangeur de Loncin, que vous soyez sur la 602, le 42, le 40. Vous allez fortement ralentir en raison probablement de travaux dans l'échangeur de Votem, vu que l'on voit que plusieurs bretelles de sortie et d'accès sont fermées pour l'instant pour rejoindre l'autoroute 313 dans l'échangeur de Votem. Donc vous êtes obligé de continuer tout droit, ce qui provoque probablement cette perturbation sur plus de 6 km avec 40 minutes estimées pour parcourir cette difficulté direction Bâtisse et l'Allemagne. Restez bien patients. Nous avons aussi un accident sur le ring de Bruxelles à Zellik direction Zaventem avec des fils qui apparaissent déjà depuis Dilbeek sur 5 km 15 minutes perdues.
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Bonjour et bienvenue dans cette Time Machine. Et il y a 20 ans paraissait Stadium Arcadium, le 9e album des Red Hot Chili Peppers. Un double disque ambitieux qui allait devenir l'un des plus grands succès de leur carrière, produit par le fidèle Rick Rubin. L'album est enregistré à une période où le groupe semble avoir trouvé un équilibre assez tenace entre créativité, maturité et énergie collective. Après les triomphes de Californication et By the Way, Anthony Kiedis, Flea, qui vient de sortir un excellent album jazz complètement barré. Chad Smith et surtout Fugente disposent à ce moment-là, donc juste après une tournée et deux albums, d'une énorme quantité de nouvelles compositions. Alors plutôt que de choisir, ils décident à ce moment-là de publier 28 titres répartis sur deux disque. Le résultat, c'est un album foisonnant où on retrouve du funk, du rock, de la pop, du psychédélique et même des ballades mélancoliques portées par des tubes et des titres comme Danny California qu'on vient d'écouter, Snow ou encore Tell Me Baby, Stadium Arcadium qui révèle à John Frusciante au sommet de son art, tandis que les mélodies d'Anthony Kiedis gagnent en profondeur, récompensé d'ailleurs cet album pour plusieurs Grammy Awards. Ce disque marque l'apogée commercial aussi artistique de cette formation californienne. Je dirais qu'avec le recul, il paraît aussi comme le dernier grand chapitre de l'ère Frusciante avant son départ quelques années plus tard. Un album monument devenu l'un des disques incontournables du rock des années 2000. Et puis sur cet album, il y avait un invité, un soulman, un claviériste, un grand complice des Beatles, puisque sur cet album, on y trouve pour un morceau Billy Preston, qui quelques jours après la sortie de cet album des Red Hot Chili Peppers décède, puisque Billy Preston nous quittait le 6 juin 2006. Alors aujourd'hui dans Time Machine, on va replonger dans les nombreuses atmosphères de cet album Stadium Arcadium, mais avant cela, eh bien, on va rendre hommage aussi à Billy Preston qui est donc un des invités de cet album. On retrouve ici Billy Preston en 73 avec un son très très soul. Le morceau s'appelle Will It Go Round in Cycles. On écoute ça et puis juste après dans ce Time Machine, on plongera dans cet album des Red Hot Chili Peppers qui fête donc aujourd'hui son 20e anniversaire. Bel après-midi sur Classique 21.

Aujourd'hui, voyage au cœur d'un album qui fête ses 20 ans, le double album Stadium Arcadium des Red Hot Chili Peppers. Et ici, on écoutait le morceau Slow Cheetah, un album sur lequel on trouvait entre autres parmi les invités Billy Preston, le claviériste et grand complice des Beatles. Et puis, c'est un album aussi sur lequel on retrouve la griffe de Frusciante. Quant à Flea, eh bien, il a fait l'actualité ces dernières semaines avec la sortie d'un album jazz assez délirant et assez audacieux. Ça, c'est difficile dans son approche, mais c'est très très intéressant dans ce qu'il a produit récemment. Et puis il était il n'y a pas si longtemps d'ailleurs en concert en Belgique pour présenter ce projet totalement free jazz. D'ici quelques petits instants, c'est Delphine Isaïe qui va vous accueillir avec la playlist de On the Road Again sur Classic 21 pour aller jusque là. Eh bien, un des gros succès de cet album des Red Hot Chili Peppers de Stadium Arcadium, puisque voici Snow. Excellent après-midi à l'écoute de Classic 21.

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15: J'ai le plaisir d'accueillir

0: Guillaume Caromans qui est avec nous. Bonjour Guillaume.
1: Bonjour.
0: Alors vous allez nous guider tout au long de cet après-midi, ouais. Ça c'est cool. Exact. Comment ça se passe pour commencer?
2: On va commencer avec l'autoroute 40 parce qu'il y a pour l'instant une grosse perturbation, un bouchon quand même. Vous roulez à très très faible allure dès que vous approchez l'échangeur de Loncin, que ce soit par le 40, le 42 ou bien la 602 jusqu'à l'échangeur de Votem, en raison probablement des fermetures de quelques bretelles dans l'échangeur de Votem pour relier le 40 à le 313. C'est pas possible pour l'instant, donc vous devez continuer tout droit direction Cherat et Bâtis, ce qui provoque cet embarras de circulation. Presque 40 minutes estimées à perdre dans ces embouteillages sur 6 km. Donc restez bien patients. Et puis il y a toujours aussi ce dépannage sur le ring de Bruxelles à Zellik. Une voie bloquée avec des ralentissements derrière depuis Dilbeek sur 5 km. 15 minutes supplémentaires. Et puisqu'il sera question de mobilité donc tout au long de la journée dans nos rendez-vous Mobile Info, bien sachez que la RTBF consacre ce soir à 20h15 sur la Une un numéro de Parlons Solutions à cette thématique. Une émission pour comprendre les enjeux de nos déplacements quotidiens et découvrir aussi des pistes pour envisager la mobilité autrement.
0: Merci Guillaume, on vous retrouve tout à l'heure.
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0: 83 ans, McCartney a déclaré « Je ne sais pas si je prendrai un jour ma retraite », et ce, alors que son tout nouvel album « The Boys of John John Lane » vient de sortir. C'était les Beatles sur Classic 21 avec Get Back.
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0: Et je vous souhaite la bienvenue. Merci à vous de nous avoir choisis pour vous accompagner tout au long de cet après-midi. J'espère que vous allez bien, que vous êtes en pleine forme. Où que vous soyez, on vous envoie du bon son. Le meilleur même sur Classic 21. Avis à vous tous nos auditeurs mélomanes. On va se régaler comme chaque jour de la semaine. Et on continue avec un titre ici qui était paru en 2014, Tom Odell. Et ce titre, Another Love, c'est juste intemporel. On l'écoute tout de suite. Excellent mercredi à tout le monde.

0: voir cette formation en public, c'est possible. Dinah Lewis and the Soul Caravan. On vous invite, on vous ouvre grand nos portes le 10 juin prochain, puisqu'on va vous proposer ce showcase exclusif de toute cette formation. 11 musiciens sur scène, c'est franchement pas mal. Et c'est une formation belge, vous en avez déjà pas mal parlé, en pleine ascension. Le collectif a sorti un tout nouvel EP intitulé Coming Around. Il était sorti, je pense, c'était au mois de mai. Donc voilà, j'espère que ce sera peut-être votre tour d'être sélectionné, en tous les cas pour participer. C'est tout simple, rendez-vous sur notre site classique21.be. Le concours a lieu encore tout au long de cette semaine. Et puis la semaine prochaine, peut-être, vous serez donc les privilégiés pour prendre une bonne dose de soul, comme on l'a entendu en live. Voilà, ce sont vraiment des super musiciens, très généreux. Il y a vraiment beaucoup de joie sur la scène avec ce genre de musique. Ils se produiront également au Festival au Carré de Mons. Voilà, c'est un petit peu un warm-up pour eux, donc, puisqu'il y a une très grande tournée qui est donc programmée pour ce groupe qui ne fait que monter. Dinah Lewis and the Soul Caravan en showcase ici dans notre grand studio à Mons. Toutes les infos pour participer sur notre site classique21.be.
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0: La Jackson Mania est de retour puisque le biopic du film Michael cartonne un peu partout. Voilà, on peut dire, on peut déjà estimer que ce film a déjà rapporté, eh bien, tenez-vous bien, presque 1 milliard de recettes. Donc voilà, grand succès. Et puis encore une nouvelle génération, la jeune génération qui découvre, redécouvre hein, Michael avec tout son univers. Bref, c'est un carton plein. Comme je vous le disais, la Jackson Mania est réellement donc de retour, aussi avec toutes les controverses. On ne parle pas ici de ça, mais juste de Michael Jackson et de, eh bien, tout simplement ce titre qu'on écoutait à l'instant, Smooth Criminal. Nous étions en 1988, c'était l'album Bad.
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0: Et ça, c'est quand même tout bon, Flash and the Pen, les années 70 avec ce titre. Hey, Saint Peter.
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0: avec Sunday Girl pour vous mener jusqu'à la météo. Et la météo, c'est avec Caroline Dessogne. Excellent après-midi à l'écoute de Classique 21.
1: Météo. Bonjour et bel après-midi. Après l'accalmie de ce matin, de nouvelles averses arrivent par l'ouest. Elles vont gagner plus ou moins toutes les régions. Le temps restera un petit peu frais tout de même puisqu'on attend des maxima de 16 à 20 degrés. Et puis il y a ce vent de sud-ouest assez soutenu avec des rafales à la côte de 50 km par heure. Alors pour cette nuit, là c'est un ruban pluvieux qui va assez rapidement traverser toute la Belgique, d'ouest en est. On attend des minima de 12 à 15 degrés. Ensuite, demain jeudi en matinée, on va retrouver à nouveau de très nombreux nuages accompagnés d'averses. Des averses plus marquées au littoral, où on pourrait même entendre gronder le tonnerre. Et puis l'après-midi, le risque orageux va plutôt se décaler vers l'est et progressivement, ça va se calmer à partir de la côte. Dans l'ensemble, les précipitations seront bien sûr moins importantes que le week-end dernier. Les maxima ne dépasseront plus 15 à 19 degrés et le vent va encore se renforcer avec des pointes de 60 à 70 km par heure.
0: Et sur Classique 21, il est pile 16h.
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0: À 16h, on s'informe aussi du côté des routes, toujours avec vous, Guillaume Caramans. Comment ça se passe?
3: Deux informations en province de Liège sur l'autoroute 40. Ça va mieux, direction l'Allemagne depuis l'échangeur de Loncin. Reprise du trafic, il reste plus ou moins 20 minutes de retard. Et un trafic ralenti à 20 km/h de moyenne. Restez bien vigilants dans cette reprise de trafic. Vous passez donc maintenant vos thèmes sans encombre. Par contre, dans l'autre sens, des fils sont en train de se former depuis Barchon en raison d'un accident confirmé du côté de Millemort. Une gêne sur les voies de circulation probablement due à cet accident et au dépannage qui va avoir lieu. Ça coince sur environ 7 km depuis Bleuny-Barchon. 30 minutes estimées avec également des remontées de fil depuis Cherat sur l'autoroute 25.
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0: Et à 16h, on s'informe sur Classique 21 avec Marie-Laure de Kharkov. Bonjour Marie-Laure.
4: Bonjour à toutes et tous. Les enseignants poursuivent leurs actions contre le vote du décret programme qui contient des mesures d'économie pour le secteur. Ce matin, plus de 400 étudiants ont manifesté à Namur pour réclamer l'annulation des examens de fin d'année. Ils dénoncent les conséquences des nombreux jours de cours perdus avec les mouvements sociaux qui ont touché l'enseignement ces derniers mois. Le Front commun syndical appelle au débrayage demain, jour du vote du décret programme. La séance plénière du Parlement wallon s'est ouverte cet après-midi par une minute de silence en hommage aux victimes de la collision mortelle entre un train et un bus scolaire à Buggenhout la semaine dernière. Cet accident a coûté la vie à 4 personnes, dont 2 adolescents. Les 5 autres enfants qui voyageaient dans le bus ont été grièvement blessés, mais leurs jours ne sont plus en danger. L'eau du robinet est à nouveau potable dans l'entité de Nivelles, dans le Brabant wallon. On vient de la prendre. Par contre, les résultats d'analyse montrent qu'elle reste toujours impropre à la consommation dans plusieurs villages ou quartiers de la Basse-Sambre, à Ham-sur-Sambre, un village de Jemeppe-sur-Sambre, mais aussi à Velaine-sur-Sambre et Auvelay sur la commune de Sambreville. Les inondations de ce week-end avaient touché des zones de captage d'eau de distribution. Par mesure de précaution, il est toujours recommandé dans ces zones de ne pas consommer l'eau du robinet. Deux secouristes libanais ont été tués aujourd'hui dans une nouvelle frappe israélienne. Leur ambulance a été frappée dans le sud du pays, théâtre de la guerre entre Israël et le Hezbollah. L'ambulance appartient à l'association Rizala, affiliée à un mouvement allié du Hezbollah depuis le début de la guerre entre Israël et le groupe pro-iranien. Des frappes israéliennes ont tué au moins 130 secouristes et personnels médicaux, selon le bilan officiel libanais. On apprend aussi que 2 militaires ont été blessés dans une frappe israélienne contre un véhicule de l'armée. En tennis, la grosse surprise du jour chez les dames, c'est la numéro 1 mondiale Arina Sabalenka qui a été battue en quart de finale par la russe Diana Schneider. C'est sa sortie la plus précoce depuis 2 ans. Dans l'autre rencontre, qualification pour les demi de la polonaise Chwalinska face à la russe Kalinskaya 7-6, 6-3. Chez les hommes, 2 quarts ce mercredi aussi, le canadien Félix Auger-Aliassim affronte en ce moment l'italien Flavio Coboli. L'autre rencontre opposera en soirée les 2 italiens Matteo Berrettini et Matteo Arnaldi. Voilà pour les infos, merci d'être avec nous.
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0: Et merci à vous Marie-Laure de Kharkov pour ce journal. Retour des infos sur Classique 21, ce sera à 17h.
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0: anti classique de l'album Appetite for Destruction paru en 1987. J'ai nommé Sweet Child O' Mine pour ouvrir cette nouvelle heure de On the Road Again et puis surtout pour encore une fois vous dire que les Guns en Belgique dans une salle fermée, c'est une première fois pour notre pays. Rendez-vous au Sport Palace d'Anvers le 28 juin prochain. Je sais pas vous, mais moi, il me tarde d'aller pouvoir un petit peu me déchaîner sur eh bien les Guns et pourquoi pas ce titre Sweet Child O' Mine. 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
0: Et je suis ravie de vous accompagner en ce milieu de semaine. C'est mercredi, voilà, il est 16h10. J'imagine que vous êtes peut-être encore au boulot ou derrière votre volant à conduire les enfants aux différentes activités. Je connais bien ça aussi, voilà, c'est un peu l'eau tout le monde le mercredi. Bref, c'est le milieu de la journée, de la semaine, pardon. J'espère que vous allez bien, que vous avez passé une belle journée à notre écoute, c'est pas fini. Avec plein de bonnes choses en préparation, dont ceci. Oasis, Roll With It.

0: Les frères Gallagher avec ce titre Roll With It.
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Arnaud qui nous quittait le 23 avril 2022. Ça passe vite le temps, c'est sûr. Arnaud ici qui reprenait un autre grand nom de la scène belge, Salvatore Adamo. C'était paru en 1993 sur cet album Idiot Savant, le fameux Les filles du bord de mer. On s'en lasse pas.

0: succès pour Nickelback en 2001 avec ce titre How You Remind Me. 16h28 à l'écoute de Classique 21. On va retrouver Rock'n'Roll Attitude avec Fanny Gillard et on poursuit cette balade autour des grands Guitar Heroes. C'est le sujet de toute la semaine de ce Rock'n'Roll Attitude et aujourd'hui c'est consacré à Stevie Ray Vaughan. Mais avant cela, on fait un petit tour du côté des routes.
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3: Et une bonne nouvelle, Guillaume, puisque ça s'arrange hein, tout doucement du côté de la 40.
4: Oui, nous avions deux perturbations dans les deux sens de circulation. Depuis Loncin, vous vous apercevez, vous rentrez peut-être dans quelques fils en ce moment, mais la situation a pu se débloquer du côté de l'échangeur de Votem, donc le trafic peut reprendre normalement. Ça prend toujours un petit peu de temps avant de retrouver un trafic complètement fluide, surtout que l'heure de pointe approche direction donc l'Allemagne, encore une vingtaine de minutes environ. Ça roule encore donc assez lentement. Et puis dans l'autre sens, il y a également des fils depuis Cerex avec 8 km de parcours ralenti, 20 minutes perdues jusqu'à Millemort. Il y a eu un accident là-bas tout à l'heure. Apparemment, le dépannage touche tout doucement à sa fin, ce qui fait que la situation devrait se débloquer également avec des remontées de fils sur le 25. Hein, depuis Hermal, la direction, l'échangeur de Cheratte, restez bien patient.
3: Merci Guillaume, à tout à l'heure.
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3: Et comme promis, la Rock'n'Roll Attitude avec Fanny Gillard.
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6: Dans les années 80, le blues semble en perte de vitesse. Certains musiciens vont souffler sur les braises et vont ranimer ce feu. L'un des plus célèbres d'entre eux est incontestablement Stevie Ray Vaughan. Il est l'objet de notre Rock'n'Roll Attitude du jour consacré au Guitar Hero. The sky is gray. Né et élevé à Dallas, Texas, le jeune Stevie Ray Vaughan débute la guitare très tôt, à l'âge de 7 ans, inspiré par son grand frère Jimmy. À 12 ans, il intègre plusieurs groupes de garage rock, il est musicien semi-professionnel, déjà grand fan de blues.

Dans les années 70, Stevie Ray Vaughan évolue dans son premier groupe de blues, Blackbird. Quelques années plus tard, Double Trouble, le groupe d'accompagnement de Stevie Ray Vaughan, est en place.

Le 13 juin 1983 sort le premier album de Stevie Ray Vaughan and Double Trouble, Texas Flood. C'est une véritable

Rock'n'Roll Attitude. 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La même année, Stevie Ray Vaughan est invité par David Bowie comme guitariste principal sur le célèbre album Let's Dance. Il y est magistral.

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1: Entre 1983 et 89, Stevie Ray Vaughan et Double Trouble sortent 4 albums. Au printemps 90, Stevie Ray s'associe à son grand frère Jimmy, rappelez-vous, celui qui lui a donné l'envie de faire de la guitare. Le 26 août, il donne un concert mémorable à East Troy dans le Wisconsin. Durant les rappels, Eric Clapton, Buddy Guy, Stevie Ray, son frère Jimmy et Robert Cray jamment ensemble. Après ce concert, Stevie Ray Vaughan embarque dans un hélicoptère en direction de Chicago.
2: There's been a major blow to the rock music world. A deadly helicopter crash early this morning in Wisconsin. 5 people have been killed, including rock guitarist Stevie Ray Vaughan and other members of rock star Eric Clapton's band.
1: L'hélicoptère s'écrase peu de temps après le décollage à cause du brouillard. L'accident emporte Stevie Ray Vaughan ainsi que 2 membres de l'équipe d'Eric Clapton. Nous sommes le 27 août 1990. Stevie Ray Vaughan n'avait que 35 ans. Mais sa musique, elle, est éternelle et son style unique continue d'influencer de très nombreux musiciens à travers le monde.
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0: Ce groupe irlandais avec ce titre In the Modern World, extrait, quatrième single d'ailleurs, extrait de leur album Romance qui était paru en 2024. 16h44, dans quelques instants on parle concert, agenda des concerts avec vous, ça arrive juste derrière ceci.
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0: Rendez-vous le mardi 23 juin pour aller voir Beat Performing the Music of 80s King Crimson. Ça se passera au Cirque Royal. Voilà, pour avoir un petit peu une idée du son de Beat. Alors, qu'est-ce que c'est Beat? Eh bien, Beat redonne vie à l'inoubliable répertoire des années 80 de King Crimson. Ce sont les anciens membres de ce groupe assez mythique de rock progressif. Adrian Belew et Tony Levin, eh bien, ils s'associent au guitariste Steve Vai et au batteur de Tool, Danny Carey, pour créer donc Beat, une réinterprétation de trois albums emblématiques, hein, Discipline, Beat et Tree of a Perfect Pair. En Belgique, ils seront donc de la partie chez nous pour ce live exceptionnel, je vous le disais, le mardi 23 juin 2026 au Cirque Royal. C'est un projet coécrit par Robert Fripp et Adrian Belew. Ces trois albums sont considérés par de nombreux fans comme l'apogée de King Crimson. Alors que vous soyez fan de la première heure du groupe des années 70 ou plus tard, ou que vous avez tout simplement envie de découvrir cet univers, cette tournée Beat, c'est vraiment un rendez-vous important, incontournable aussi pour tous les amateurs de la musique de King Crimson. Ne manquez donc pas leur passage chez nous en Belgique au Cirque Royal. Et petite info, les tickets seront en vente à partir du vendredi 12 décembre à 10h. La suite, eh bien, c'est un autre rendez-vous avec Classique 21, le rendez-vous pour aller applaudir Nothing But Thieves. Emotion. Nothing But Thieves, rendez-vous le dimanche 31 janvier 2027. Ils se produiront à la Face Dôme à Anvers, donc le Sport Palace d'Anvers, dans le cadre de la tournée de Stray Dogs World Tour. Il y a des nouveaux morceaux en préparation et puis aussi toujours cette intensité brute de leur nouveau single, qu'on écoute ici en extrait, hein, Evolution. Bref, ce groupe britannique, ben voilà, il est prêt pour son plus grand concert en salle en Belgique et pour leur cinquième album déjà. Le groupe est retourné donc au Angelic Studio, l'endroit où leur tout premier album avait vu le jour. C'était il y a plus de 10 ans, donc c'est quand même une belle carrière hein, déjà derrière eux. Ce groupe Nothing But Thieves, qu'on suit depuis le tout début sur Classic 21. Ici, ben voilà, il y a une approche encore plus brute, plus organique. Bref, le résultat, ben voilà, c'est frais, c'est sincère, intense. Et tout ceci prendra vie sur scène, donc début 2027 à la Face Dôme d'Anvers avec Classic 21. Ce sera pour le dimanche 31 2027. Mais les tickets sont en vente à partir de demain. Donc si vous êtes fan du groupe, ça va partir très très vite. Donc demain, connectez-vous dès 11h pour pouvoir vous procurer vos places pour donc Nothing But Thieves en Belgique à Anvers pour déjà 2027.

0: U2 sur Classique 21 avec ce titre paru il y a à peine quelques mois sur un EP. Alors, In a Life célèbre l'amitié. Voilà, c'est le thème de cette chanson. Et c'est vrai que c'est super important l'amitié. Tout, souvent, les chansons parlent d'amour. Et pourtant, l'amitié, quelle magnifique forme d'amour également. On a aussi appris que U2 est en préparation d'un nouvel album pour la rentrée 2026 qui sera suivi d'une tournée mondiale des stades en 2027. Bref, on se réjouit évidemment de pouvoir peut-être aller réapplaudir ce genre de grand groupe dans des grandes salles. Prince arrive et il vous mènera jusqu'à la météo de Caroline Dossogne.
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0: Prince en 1986, l'album Paris Parade, c'était Kiss. Eh bien, on prend la nouvelle du temps tout de suite. Comment va-t-il faire? La réponse avec Caroline.
1: Météo. Le temps reste variable, on a toujours de nombreux nuages, quelques averses, un vent de sud-sud-ouest assez soutenu et de la fraîcheur, des maxima de 16 à 20 degrés. Et puis cette nuit, c'est une zone de pluie assez étroite qui va traverser la Belgique assez rapidement. Elle va donc glisser d'ouest en est, les minima seront compris entre 12 et 15 degrés et à l'arrière, on retrouvera des averses. Et donc demain jeudi en matinée, on retrouve à nouveau ces précipitations, elles seront plus marquées au littoral, on pourrait même entendre gronder le tonnerre. Dans l'après-midi, le risque orageux va plutôt se décaler vers l'est et progressivement, les précipitations vont s'estomper à partir de la côte. En revanche, le vent va se renforcer. Les rafales atteindront 60 voire 70 km par heure et les maxima ne dépasseront pas 15 à 19 degrés. Pour vendredi, il y aura moins de précipitations mais toujours beaucoup de nuages et encore de la fraîcheur.
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0: Excellent mercredi à l'écoute de Classique 21. Il est 17h.
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0: Et on retrouve Guillaume Garomans pour le point complet sur vos routes.
4: On démarre avec la province de Liège et l'autoroute 42 parce que nous avons un bouchon, vous roulez à une dizaine de kilomètres, donc ça roule vraiment très très lentement entre Teux et la région de Verviers en raison peut-être d'une intervention ou bien d'un chantier en place direction Bâtisse principalement. 30 minutes estimées quand même dans ce bouchon, donc restez bien patients, vous maintenez les distances de sécurité. Et puis toujours du monde, des embouteillages sur l'autoroute 40 entre l'échangeur de Lonsin et Barchon et même au-delà, des fils qui commencent déjà presque à Soumagne. Direction Bruxelles, 20 minutes jusqu'à Millemort. Et puis dans l'autre sens, si vous arrivez par Lonsin jusqu'à Millemort, il faut plus ou moins 20 à 25 minutes pour traverser ces difficultés. On note aussi quelques répercussions sur l'autoroute 25 pour rejoindre le 40 et l'échangeur de Charade depuis Hermal il y a une dizaine de minutes.
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0: Merci Guillaume. Là tout de suite, on s'informe aussi avec Delphine Vreux. Voici le journal du 17h. Bonsoir.
5: La colère avant le vote, la colère des profs avant le vote demain des réformes touchant l'enseignement. Ils sont des dizaines de professeurs rassemblés en ce moment à Bruxelles. Des bijoux volés en France, fondus à Anvers et revendus. Anvers est devenue une plaque tournante pour ces réseaux criminels. Et encore une surprise à Roland-Garros, la numéro 1 mondiale, Aryna Sabalenka s'est effondrée en quart de finale. Bonjour, les syndicats de l'enseignement appellent à la grève demain dans les écoles. Demain, jour où le Parlement de la Fédération Wallonie-Bruxelles doit voter le décret programme, ce texte qui reprend les réformes et les économies prévues dans l'enseignement. Jusqu'au bout, enseignants et élèves se mobilisent. Titi Mkouach, vous êtes à Ixelles, au centre scolaire Ma Campagne, un lieu transformé cet après-midi en point de rassemblement pour les enseignants mobilisés. Est-ce qu'ils sont nombreux autour de vous?
6: Oui, il y a à peu près 250, 300 profs, des élèves, des directions d'école, des parents, mais ça afflue encore. Ils sont tous ici au centre scolaire Ma Campagne pour assister à une cérémonie du collectif Mars Attacks. Vont aussi les rejoindre le groupe d'enseignants cyclistes partis de Verviers hier pour rejoindre Bruxelles aujourd'hui. Ce peloton a été remettre leur lettre de revendication au Parlement. Cette cérémonie qui va démarrer sera pleine de symboles. Ils destitueront Valérie Glatini, la ministre de l'Éducation, pour nommer une ministre martienne. L'idée, c'est de dire que la confiance est rompue, que le monde enseignant reste mobilisé, même face au mur, face au vote en plénière demain du décret programme. Leur détermination risque de durer au-delà du vote jusqu'à la fin de l'année scolaire. Et certains le disent déjà, dès la rentrée scolaire prochaine.
5: Merci Tidiem Kouach en direct de Bruxelles avec Jonas Verheyken. L'agenda de ce vote fâche les profs, les syndicats, mais aussi les partis de l'opposition. Ils réclament la démission du président du Parlement de la Fédération Wallonie-Bruxelles. Benoît Dispa, désengagé, il l'accuse d'avoir enfreint le règlement et de ne pas respecter un délai de 84 heures pour forcer, disent-ils, le vote du décret contesté. Dans un communiqué commun, la majorité MR engagée rétorque que sa responsabilité est d'avancer. L'eau du robinet est à nouveau potable dans l'entité de Nivelles dans le Brabant wallon. Un captage d'eau a été contaminé après les orages de samedi. Par contre, les résultats montrent que l'eau du robinet est toujours impropre à la consommation à Ham-sur-Sambre, à Velaine-sur-Sambre et à Auvelay. Une solution devrait être trouvée d'ici quelques heures. La plaidoirie de l'avocat de Paolo Falzone aujourd'hui à la cour d'assises de Mons. Mon client a roulé comme un malade lors du carnaval de Strepy-Brakni, mais il n'a pas tué délibérément, a déclaré Franck Discepoli. L'avocat conteste toute intention d'homicide. Et il a ensuite été question du passager de la voiture. Son avocat a réclamé l'acquittement. Il a commencé sa plaidoirie en faisant, je cite, le récit du cauchemar vécu par son client Antonino Falzone est jugé pour non-assistance à personne en danger. En France, des chasseurs et des pêcheurs sont en renfort. Ils aident les gendarmes dans le Gers au sixième jour des recherches pour tenter de retrouver Liana, la fillette de 11 ans qui a disparu vendredi dernier après l'école. Plus de 200 personnes continuent de ratisser le secteur de la commune de Fleurance. Le suspect de 41 ans a été mis en examen et il avait déjà fait l'objet de plaintes, dont une pour le viol d'une fillette de 10 ans. Une plainte déposée l'été dernier déjà. Mais l'homme n'a jamais été interrogé. Un dysfonctionnement qui n'étonne pas Karine Durieux-Diebolt. Elle est l'avocate de victimes de violences sexuelles.
7: Malheureusement, c'est une situation que l'on retrouve dans d'autres affaires, c'est-à-dire qu'il peut y avoir des plaintes, un temps très long de l'enquête qui amène de ce fait l'agresseur à réitérer dans le temps de l'enquête. Ce sont des dossiers qui devraient être priorisés, traités en urgence. Il y a un principe de protection des enfants. Pour améliorer ces procédures-là, il faudrait mettre en place, un petit peu comme en Belgique, des centres pluridisciplinaires pour que les personnes puissent s'adresser à ces centres-là qui recueillent la parole des victimes avec des enquêteurs, des psychologues et des juristes qui sont extrêmement bien formés et qui vont traiter dans un délai rapide ces procédures-là.
5: Une interview signée Radio France, le ministre français de l'Intérieur annonce l'ouverture d'une enquête administrative. Un réseau criminel vendait de faux billets de 20, 50 et 100 euros dans toute l'Europe, y compris en Belgique. Il était installé à Naples, en Italie. Plus de 100 000 faux billets ont été saisis. Le réseau utilisait une technique qui a tout d'une vente sur un site internet. Les paiements étaient effectués en crypto-monnaie avec des bitcoins. Des bijoux, des montres de luxe volées en France et revendues ensuite chez nous à Anvers. C'est ce qu'ont découvert les autorités judiciaires françaises et belges. Elles ont mené 3 enquêtes qui ont abouti à une vaste opération la semaine dernière avec des saisies mais aussi avec 19 arrestations de suspects. Et cette enquête remet en avant le rôle d'Anvers dans la revente de bijoux et d'or volés. Benjamin Verporten, expliquez-nous que se passe-t-il dans la ville flamande.
8: Eh bien Anvers, c'est la dernière étape. C'est là que l'or et les bijoux volés sont revendus contre du cash. Dans certains cas, ils sont même fondus ou transformés avant d'être remis sur le marché. Dans cette enquête-ci, la revente passait par des bijoutiers. 5 établissements ont été perquisitionnés. Ils sont suspectés d'avoir collaboré avec les criminels pour remettre en vente les bijoux volés.
5: Et ce n'est pas la première fois qu'Anvers est présenté comme lieu privilégié pour la revente d'or ou la revente de bijoux volés.
8: Oui, les autorités judiciaires en sont bien conscientes. Écoutez, Christophe Hartz, porte-parole du parquet d'Anvers.
9: Nous constatons que cela s'est effectivement déjà produit à plusieurs reprises. Il y a un commerce d'or très actif dans et hors d'Anvers. Le quartier des diamantaires y joue bien sûr un rôle important, mais il y a aussi les négociants en or qui sont très actifs. Nous savons qu'ils se livrent à ce genre d'activité criminelle, donc cela ne nous surprend pas.
8: Et on se souvient d'un cas assez médiatisé en 2017. Les bijoux de Kim Kardashian, ceux qui avaient été volés à Paris, eh bien, ces bijoux auraient été fondus à Anvers.
5: Merci Benjamin pour ces explications. Anvers, plaque tournante, mais elle n'est pas la seule ville belge concernée. Un trafic serbo-croate a été démantelé au début de l'année en région liégeoise et des bijoutiers liégeois sont soupçonnés d'avoir collaboré à ce trafic. Une édition 2026 remplie de rebondissements à Roland-Garros. La numéro 1 mondiale, Aryna Sabalenka, est éliminée dès les quarts de finale, battue par la 23e joueuse mondiale, Diana Schneider. Le score 3-6, 7-5, 6-0. Notre envoyée spéciale à Paris, Christine Anquet, nous raconte comment la numéro 1 mondiale a sombré.
10: Elle a dominé, servant pour le match à 6-3, 5-3. Et puis, elle a craqué. Arina Sabalenka, elle s'est complètement effondrée. Elle a perdu les 10 derniers jeux du match. Ne pas arriver à maîtriser ses nerfs et le vent, cela lui était déjà arrivé, mais plutôt en finale, pas dans un quart de finale qui lui semblait promis. On a vu la numéro 1 mondiale en totale perdition. Plus rien n'est rentré. Et si elle avait pu, elle aurait tout cassé. Elle se serait cachée. Elle aurait pleuré. Résultat de tout cela, samedi, il y aura une nouvelle gagnante en Grand Chelem. Peut-être Diana Schneider, après tout. Elle a été très solide, elle est 23e mondiale. Peut-être Maya Ralinska, issue des qualifications. Ou alors celle qui émergera de l'autre demi-finale, Marta Kostiuk ou Mira Andreeva.
5: Et chez les hommes, deux quarts de finale ce mercredi là aussi. Le Canadien Félix Auger-Aliassime affronte en ce moment l'Italien Flavio Cobolli. L'autre rencontre opposera en soirée les deux Italiens au même prénom, Matteo Berrettini et Matteo Arnaldi. Les Diables Rouges sont de retour en Belgique, déjà après leur victoire 0-2 hier soir en match amical face à la Croatie. Et en conférence de presse tout à l'heure, Amadou Onana est revenu sur le but marqué par Romelu Lukaku, qui a très peu joué ces derniers mois, mais qui revient en forme et en bon moment.
11: On a vu à la célébration, je pense que ça l'a aussi délivré. Je pense que Rome a eu une saison qui est très compliquée. Mais néanmoins, nous, on sait le joueur que Rome est, on sait ce qu'il aura à nous apporter, son expérience et sa qualité aussi. Pendant ce tournoi-là, c'est notre big rom national. On est tous derrière lui, on est super, super contents qu'il ait pu marquer hier.
5: Une interview au micro de Franck Peterken et les Diables Rouges affrontent la Tunisie ce samedi au stade Roi Baudouin et ce sera à 15h. Et voilà qui referme ce journal. Merci d'être à notre écoute.
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0: Et merci à vous Delphine pour ce journal. Retour des infos sur Classique 21, ce sera à 18h.
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0: Extrait de l'album Waiting for the Sun, paru en 1968. C'était les Doors avec ce titre, excellent titre, pour redémarrer On the Road Again. Hello, I love you.
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0: Et évidemment qu'on vous aime sur Classique 21. 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Bref, c'est l'effervescence, on se prépare. 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Lui aussi, il sort en concert, Bryan Adams. Faudra un petit peu attendre plus longtemps, puisque lui, il viendra en Belgique au Sport Palace d'Anvers le 15 octobre prochain. En attendant, on l'écoute ici avec son Summer of 69. Tout bon début de soirée à notre écoute.

0: deuxième album studio déjà pour Foo Fighters, Your Favorite Toy. Nous écoutions Window, extrait donc de cet album qui est paru au mois d'avril. Imaginez, en plein rendez-vous, un client sort son téléphone et demande à l'intelligence artificielle ce qu'il pense de la proposition de son banquier. Alors cette scène, elle pourrait se généraliser et le résultat va vous surprendre. L'IA qui est censée tout accélérer, eh bien, il ralentit parfois les affaires des banques au point de poser une question dérangeante sur l'utilité des banquiers. On va en parler tout de suite avec Hamid Fadjaoui, notre chroniqueur chéri, évidemment économique. La séquence arrivera après un petit dépêche mode. Never Let Me Down Again, c'est bon ça, ça arrive juste derrière.
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0: Excellente fin de journée à l'écoute de Classique 21. Merci d'être avec nous. J'espère que tout se passe bien. On va aller voir justement comment ça se passe aussi, si ça se passe aussi bien du côté des routes. Et puis on s'informera avec Hamid Fadjaoui et la séquence chronique économique qui arrive.
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11: Et on prend la direction d'Arlan avec vous, Guillaume. Il y a pas mal d'embouteillages en là-bas.
12: Oui, ça ralentit. Vous allez tomber dans ce ralentissement sur plusieurs kilomètres. 6 kilomètres de ralentissement jusqu'à Achy, à Belle-la-Neuve. Nous avons un dépannage de camions en cours. Camion qui se trouve sur la droite. Opération toujours un petit peu technique et ça prend du temps d'évacuer ce camion. Et donc les fils continuent d'évoluer direction Bruxelles pour l'instant. 20 minutes perdues environ. Nous avons aussi toujours un trafic assez dense pour passer le secteur de Verviers sur le 42. Ça ralentit depuis Teux. Ça s'est un petit peu amélioré par rapport à tout à l'heure. Il reste 15 minutes direction Verviers-Bâtisse. Et puis sur le 40, c'est toujours bien encombré entre Soumagne et Noncin. Dans les deux sens de circulation, il y a eu un accident tout à l'heure, un chantier. Et l'heure de pointe est là. Donc nous avons d'importants embouteillages pour l'instant. Pratiquement 20 minutes perdues dans les deux sens de circulation. Et puis des remontées de fil aussi sur l'autoroute 25. Par contre, en région bruxelloise, ça se passe assez bien parce que nous n'avons pas d'accident à signaler pour l'instant sur les voies rapides, sur le ring. Donc les tronçons sont ralentis de manière habituelle.
11: Ok, merci beaucoup. Et puis courage à tous les automobilistes. Tout à l'heure, Guillaume.
12: Oui, à tout à l'heure, bonne route.
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11: Et on retrouve Hamid Fadjaoui.
14: Un client de 60 ans sort son téléphone en plein rendez-vous chez son banquier. Alors il cherche une info que le banquier n'a visiblement pas et il lui dit à un moment donné « Attendez, attendez, je vais trouver ». Et effectivement, il trouve l'information en question, évidemment avec l'intelligence artificielle. Alors cette scène, elle est racontée par un banquier dans le quotidien économique français Les Échos et elle révèle un truc que personne ne dit sur l'intelligence artificielle. On nous répète à l'envi que l'intelligence artificielle fait tout aller plus vite. Eh bien, c'est faux. Dans la banque, c'est l'inverse. L'IA risque de ralentir le business, les affaires, si vous voulez. Alors, pour quelle raison? Mais parce qu'avant, le client écoutait, puis signait sur place. Eh bien, aujourd'hui, ce n'est plus le cas. Il veut la proposition par mail, il veut la lire chez lui, il veut la comparer. Et il le compare avec quoi? Ben évidemment, avec l'IA, avec l'intelligence artificielle. Et il rentre donc, le client en question, il interroge la machine, et il revient quelques jours plus tard avec des questions. Résultat, et c'est le banquier ou la banquière en question qui le dit, une opération prend beaucoup plus de temps à se conclure qu'auparavant. Et donc l'outil censé accélérer le business le freine, et voilà donc le paradoxe. Mais ce témoignage pose une question beaucoup plus gênante. Depuis le Covid, le banquier est devenu moins disponible. Pour le voir, il faut prendre rendez-vous. Et donc, soyons francs, dans les grandes banques, la compétence au guichet n'est pas toujours au rendez-vous. Alors, je ne dis pas partout, et pas dans les banques privées qui suivent les grosses fortunes et où le conseil sur les successions et la fiscalité est généralement très pointu, mais je parle plutôt des agences au quotidien. Alors, imaginez la scène, un client arrive briefé par l'IA, il connaît son sujet et en face parfois un conseiller dépassé et le client en sait plus que lui. D'où la véritable question, si une grande banque n'a pas toujours des personnes compétentes à vous offrir, ni au téléphone, ni en agence, qu'est-ce qui la distingue encore d'une néobanque comme Revolut par exemple? Et donc l'IA, c'est vrai, va forcer les banques à monter en gamme, à redevenir vraiment utiles, ou à peut-être disparaître au fil du temps. Alors attention quand même, il y a un danger aussi de l'autre côté. Et le risque, ce n'est pas que le client en sache trop, c'est qu'il sache des choses fausse sur les impôts, sur les héritages. C'est vrai, l'IA se trompe encore très souvent. Et le pire, c'est qu'elle se trompe avec assurance, elle ne doute jamais, elle affirme, comme vous le savez. Or, une fausse certitude, surtout quand il s'agit de votre argent, c'est beaucoup plus dangereux que de ne rien savoir. Et c'est là que le métier de banquier est en train ou va sans doute changer. Avant le banquier, vous vendez une information que vous n'aviez pas. Aujourd'hui, cette information, elle est dans votre poche. Et donc, son nouveau rôle sera plutôt d'oser vous dire ce que votre IA vous raconte, eh bien, c'est faux. Et voilà pourquoi. Alors, il n'est plus celui, je parle du banquier, il n'est plus celui qui sait. Il est celui qui corrige la machine. Et donc, au fond, l'IA ne remplacera pas le bon banquier. Elle l'obligera à être meilleur et elle met les mauvais à nu, à poil, si vous me permettez l'expression. Et je termine d'ailleurs par une question plutôt indiscrète. Et vous, la dernière fois que vous avez vu votre banquier, vous en saviez plus ou moins que lui ?
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0: Et voilà, jusqu'à la toute dernière résonance de ce titre culte, Baba Rally, c'était Léo. Nous étions en 1971, classique 21, 17h42.
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1: Extra de l'album Plâtre et Ciment, nous étions en 87 avec Jean-Louis Aubert. C'était Les Plages. Avant cela, Styx, Can't Find My Way Home. Morcheeba, ça c'est vraiment un super groupe des années 90. Ils arrivent avec Rome Wasn't Built in a Day. La petite Madeleine de Proust, c'est dans 12 secondes.
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0: Mortiba, le duo électro trip-hop, désormais emmené par sa chanteuse Sky Edwards et Ross Godfrey, ils sont fait une place de choix dans le cœur du public. Et malgré le départ du membre fondateur Paul Godfrey, le groupe lui a racheté les droits du nom Mortiba pour continuer sans lui. Et l'année dernière, en 2025, ils avaient sorti leur 11e album Escape the Chaos. 17h57 à l'écoute de Classique 21. Merci d'être avec nous. On va aller prendre des nouvelles de la météo. Ce sera dans quelques instants avec Caroline Dossogne.
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10: Le temps reste variable, on a toujours de nombreux nuages, quelques averses, un vent de sud-sud-ouest assez soutenu et de la fraîcheur, des maxima de 16 à 20 degrés. Et puis cette nuit, c'est une zone de pluie assez étroite qui va traverser la Belgique assez rapidement. Elle va donc glisser d'ouest en est, les minima seront compris entre 12 et 15 degrés et à l'arrière, on retrouvera des averses. Et donc demain jeudi en matinée, on retrouve à nouveau ces précipitations, elles seront plus marquées au littoral, on pourrait même entendre gronder le tonnerre. Dans l'après-midi, le risque orageux va plutôt se décaler vers l'est et progressivement, les précipitations vont s'estomper à partir de la côte. En revanche, le vent va se renforcer. Les rafales atteindront 60 voire 70 km par heure et les maxima ne dépasseront pas 15 à 19 degrés. Pour vendredi, il y aura moins de précipitations mais toujours beaucoup de nuages et encore de la fraîcheur.
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0: Excellent début de soirée à l'écoute de Classic 21. Il est 18h.
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0: À 18h, on fait le point complet sur la route, toujours avec vous, Guillaume Kermans. Comment ça roule?
20: Pas de nouveaux événements importants à signaler, par contre, des embouteillages toujours en évolution au sud du pays, à Arlon, sur l'autoroute 411, ralentissement depuis la frontière avec le Luxembourg jusqu'à Abbé-Laneuve, donc plusieurs kilomètres quand même fortement ralentis avec embouteillage, 30 minutes estimées sur ce tronçon donc entre le Luxembourg et Abbé-Laneuve, direction Bruxelles. Restez bien patients, nous avons une amélioration sur le 40, ça se fluidifie entre Longsaint et Barchamps, les deux sont en circulation. L'embouteillage le plus conséquent se situe au passage de Soumagne jusqu'à Cherat. Ensuite, vous trouvez un trafic plus fluide direction l'échangeur de Longsaint. Nous avons à Bruxelles quelques tronçons ralentis pour l'instant, mais pas de circulation à l'arrêt car il n'y a pas encore d'accident à signaler pour l'instant.
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0: Et à 18h, on s'informe aussi sur Classique 21, votre journal avec Marie-Laure de Kharkov. Les enseignants mettent leur dernière force dans leurs actions contre le décret programme qui contient des mesures d'économie pour le secteur. Avant le vote du décret prévu demain, plusieurs actions ont encore eu lieu aujourd'hui. Émeute à Southampton, au Royaume-Uni, après des manifestations contre la police, critiquée pour avoir menotté en décembre un étudiant blanc agonisant, accusé à tort d'injures racistes par son meurtrier, un homme sikh. La surprise du jour à Roland-Garros, la numéro 1 mondiale Arina Sabalenka se fait sortir par la Russe Diana Schneider. En quart de finale, Sabalenka a perdu pied. Bonsoir à tous. Les syndicats enseignants appellent leurs affiliés à une journée de mobilisation nationale contre le décret programme qui reprend les économies à réaliser dans le secteur et qui doit être voté demain. De nombreuses actions ont encore eu lieu aujourd'hui contre ce texte, notamment à Bruxelles où ils étaient entre 350 et 400 personnes à manifester cet après-midi. Tim Kouache.
2: À la veille du vote du décret programme en séance plénière au Parlement de la Fédération Wallonie-Bruxelles, les manœuvres de la majorité MR engagée pour inscrire ce vote demain ravivent la colère des enseignants. Pascal Leclerc, professeur de poésie et de typographie, il a parcouru 146 km depuis Verviers pour rejoindre Bruxelles.
5: Si notre gouvernement s'amuse à détruire les règles de la démocratie, nous réinventerons la démocratie en nous levant contre eux. Et ce n'est pas fini, ça ne fait que commencer.
2: Lors de cette cérémonie du collectif Mars Attacks, les enseignants ont procédé symboliquement à la destitution de leur ministre de tutelle, la libérale Valérie Glatini. Personne ne se voile la face, l'issue du vote de demain est déjà connue, mais la mobilisation restera forte, Bénédicte Mertens, professeur de sciences sociales.
9: Si certains pensent que suite au vote, on va se calmer et qu'on fait vite le vote en se disant, ben voilà, maintenant les enseignants vont entrer gentiment dans leurs écoles, je pense que c'est tout l'inverse. On prépare déjà la rentrée, on prépare des actions pour les vacances, on est plus que déterminés.
2: Demain, ces enseignants iront encore au Parlement. Le message est clair, ils sont loin d'être résignés.
0: Tidiem Koch avec Jonas Verriken. Politiquement, l'opposition n'a pas d'armes non plus pour s'opposer demain au passage au vote en plénière du Parlement de la Fédération Wallonie-Bruxelles. Le vote aura donc bien lieu demain après-midi. Majorité MR engagée contre opposition. Au procès Falzone, devant la cour d'assises du Hainaut, les plaidoiries de la défense ont occupé l'audience aujourd'hui. Les avocats de Paolo et Antonino Falzone ont exposé leurs arguments. Pour le conducteur, l'absence d'intention de tuer est au cœur de la stratégie, avec une qualification d'homicide involontaire plaidée. Pour le passager, la défense va plus loin et demande l'acquittement. Alexis Gonzalez, vous avez assisté à l'audience. Comment la salle a-t-elle réagi à ces prises de parole ?
17: De nombreuses victimes ont quitté la salle, scandalisées par les propos des avocats. La présidente a dû intervenir à plusieurs reprises pour rétablir le calme. Premier à plaider, maître Franck Discepoli. Selon lui, Paolo Falzone n'a jamais eu l'intention de tuer. Il évoque quelques secondes sans réelle prise de conscience lors du drame et il affirme que son client ne regardait tout simplement pas la route. Il conteste aussi toute préméditation, car selon lui, son client n'aurait simplement rien vu. Il plaide pour des homicides involontaires. De son côté, maître Fabrice Guttadoria défend un Antonino Falzone en état de sidération. Il déclare « Antonino n'est pas un monstre. Dans son état, il a agi avec des gestes déconnectés de sa réflexion. » L'avocat rejette donc la non-assistance en personne en danger et demande simplement l'acquittement. Le verdict est désormais entre les mains des jurés. Paolo Falzone risque la perpétuité. Si la qualification d'assassinat est retenue, Antonino risque lui jusqu'à 2 ans de prison pour non-assistance à personne en danger.
0: Les débats sont maintenant suspendus. Ils reprendront mardi matin pour une ultime phase de réplique avant le délibéré du jury. 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Cette question maintenant, que faire face au mal-être grandissant des plus jeunes ? Solidaris sort aujourd'hui un rapport avec plusieurs propositions dans plusieurs secteurs. Par exemple, interdire l'accès aux réseaux sociaux en dessous de 13 ans, doubler le nombre de pédopsychiatres. Et autres propositions concrètes, elles concernent le harcèlement scolaire. Jean-Marc Lassmann, conseiller stratégique chez Solidaris.
1: L'école n'est plus ce lieu de protection et d'épanouissement, mais l'école est aussi en souffrance. Pour redonner à l'école, pour refaire de l'école ce lieu de protection et d'émancipation, il faut mettre effectivement des moyens sur la table. Par exemple, en ce qui concerne le harcèlement scolaire, ce que nous proposons, c'est que dans chaque école, il y ait obligatoirement un référent climat scolaire qui puisse servir de point de contact, mais qui puisse aussi coordonner les actions avec d'autres structures lorsqu'un phénomène de harcèlement scolaire est détecté. Mais bien entendu, cela demande des moyens et du temps qu'aujourd'hui l'école n'a pas.
0: Une interview de Damien Roulette. Le meurtre d'un étudiant suscite l'indignation au Royaume-Uni. Hier soir, des milliers de personnes ont manifesté à Southampton, dans le sud de l'Angleterre. C'est dans cette ville que Henry Novak, 18 ans, est mort lors d'une arrestation en décembre dernier. Il avait été poignardé puis accusé à tort d'injures racistes par un jeune sikh. L'agresseur a été condamné à la prison. Suite à cette condamnation, la police a diffusé la vidéo de l'intervention au début de la semaine. Des images qui ont mis le feu aux poudres dans le pays, Alice Debatty.
21: On aperçoit Henry Novak allongé au sol. Il explique aux policiers d'une voix faible qu'il a été poignardé. Les agents ne prêtent pas attention à son témoignage, discutent avec son agresseur, un jeune homme sikh de 23 ans. Il assure avoir agi dans le cadre de la légitime défense. Les agents menottent alors la victime. Henry répète à plusieurs reprises « Je n'arrive pas à respirer ». Le jeune homme de 18 ans meurt quelques minutes plus tard. Cette scène a poussé des milliers de personnes à manifester dans les rues de Southampton hier soir. Parmi elles, des représentants de l'extrême droite. 11 policiers ont été blessés. Le chef du parti anti-immigration Reform UK, Nigel Farage, a accusé la police de préjugés anti-blancs.
22: We're living under two.
23: Nous vivons dans un pays à deux vitesses. Les instructions qui sont données aux agents par les autorités policières sont claires. Vous devez traiter les différents groupes ethniques de manière différente.
21: Le Premier ministre travailliste Keir Starmer a qualifié ces images d'atroces et a assuré qu'une enquête au sein de la police était en cours. Keir Starmer qui a reproché à l'extrême droite d'attiser la violence deux semaines avant une élection partielle cruciale pour l'avenir du gouvernement.
0: Les explications de Alice Debatty. La grande surprise à Roland-Garros avec l'élimination de la numéro 1 mondiale, Arina Sabalenka, battue par la Russe Diana Schneider. Défaite en 3-7 après avoir remporté la première manche 6-3. La Russe a remporté les deux sets suivants, 7-5 et puis surtout 6-0 dans le troisième set. Mais que se passe-t-il dans la tête d'une championne après une pareille défaite? Question posée à la numéro 1 mondiale.
24: No thoughts, no emotions.
25: Je ne pense à rien, je suis sans émotion. Je veux juste arrêter le tennis, là, maintenant. On verra dans quelques jours, j'espère que je retrouverai le moral. Je ne sais pas quand cela m'est arrivé pour la dernière fois de perdre 10 jeux de suite. Je crois que mentalement, je suis tombée dans un gouffre, un puits sans fond, et je ne suis pas arrivée à me ressaisir. Ce qui ne nous tue pas nous rend plus fort, paraît-il. À un moment donné, je trouverai une solution et je reviendrai plus forte. D'ailleurs, je viens de trouver comment surmonter ça. Vous connaissez ces salles où on entre et où on peut tout casser? Eh bien, je vais probablement y aller demain pour tout détruire. Peut-être que cela marchera, peut-être pas.
0: Propos recueillis par Christine Anquet. Chez les hommes, deux quarts ce mercredi là aussi. Le Félix Auger-Aliassime affronte en ce moment l'Italien Flavio Cobolli. Le Canadien a remporté le premier set 6 jeux à 4. L'autre rencontre opposera en soirée les deux Italiens, Matteo Berrettini et Matteo Arnaldi. Les Diables Rouges, de retour en Belgique après leur victoire 0-2 hier soir en match amical en Croatie. L'équipe nationale est rentrée au centre d'entraînement de Tubize cette nuit. Objectif à présent, le dernier match de préparation contre la Tunisie samedi. Ce matin, Amadou Onana est revenu à froid sur cette victoire importante pour lancer la préparation de l'équipe nationale vers la Coupe du Monde. Et notamment sur le but marqué par Romelu Lukaku qui a très peu joué ces derniers mois et qui revient en forme au bon moment.
26: On a vu à la célébration, je pense que ça l'a aussi délivré. Je pense que Rome a eu une saison qui est très compliquée. Mais néanmoins, nous, on sait le joueur que Rome est. On sait ce qu'il aura à nous apporter, son expérience et sa qualité aussi. Pendant ce tournoi-là, c'est notre big Rome national. On est tous derrière lui, on est super, super contents qu'il ait pu marquer hier.
0: Interview de Franck Peterken, les Diables qui affrontent donc la Tunisie ce samedi au stade Roi Baudouin. Le match est à 15h. Départ pour les États-Unis lundi prochain. Premier match de cette Coupe du Monde le lundi suivant, le 15 juin, face à l'Égypte. Voilà pour les infos. Merci de nous écouter.
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0: Et une toute belle soirée à vous, Marie-Laure de Kharkov. Merci pour le journal.

0: Love is all, un mantra pour démarrer cette nouvelle ère de votre On the Road Again. Roger Glover en 74, au chant Ronnie James Dio. L'occasion pour moi de vous rappeler que Deep Purple sera en concert avec la SIG 21. Rendez-vous le 23 octobre 2026 à la Lotto Arena d'Anvers.
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0: Et je suis ravie de vous accompagner, j'espère que tout va bien. Bon retour chez vous, si c'est le cas. Et puis si vous êtes encore au boulot, pas de soucis, on a encore pas mal de bonnes choses à vous proposer jusqu'à 19h30. Et le mercredi, on a rendez-vous avec les grandes trahisons du rock, que j'ai un immense plaisir de vous proposer chaque semaine. Aujourd'hui, on fera un focus sur Pixies, le groupe Les Pixies, et surtout sur ce duo-duel Frank Black-Kim Deal. Bref, je vous explique tout ça juste après Green Day avec Wake Me Up When September Ends. Belle soirée à vous sur Classique 21. Merci de nous avoir choisis.

0: American Idiot. C'était Green Day sur Classique 21. Wake me up when September ends. Les grandes trahisons du rock arrivent. Et aujourd'hui, je vous le rappelle, elles sont consacrées aux Pixies.
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0: Aujourd'hui, dans les grandes trahisons du rock, nous parlons rupture. Dans les années 90, on connaissait les ruptures par post-it. Souvenez-vous, ce n'est pas toi, c'est moi, tu mérites mieux, griffonné sur un post-it. Plus tard, il y a eu la rupture par SMS. Et à l'heure actuelle, on ne prend même plus la peine d'écrire. On ghost, on unfollow, on se déconnecte. Bref, on disparaît. Eh bien, figurez-vous qu'en 1993, on pouvait faire encore plus froid, encore plus lâche, encore plus administratif. On pouvait virer son groupe par fax. Oui, par fax. Une feuille qui sort lentement d'une machine, quelques lignes noires, un bruit de modem fatigué, et voilà, les Pixies n'existent plus. Ce jour-là, Frank Black, alias Black Francis, leader et cerveau principal des Pixies, décide que l'aventure est terminée. Il le dit d'abord à la radio, sur la BBC, puis il prévient Joey Santiago, le guitariste, par téléphone. Et pour Kim Deal, la bassiste, et Dave Lovering, le batteur, un fax. Merci, au revoir. Pas même un dernier face-à-face entre quatre musiciens qui viennent tout de même de changer le son du rock alternatif, non ! Un fax. Pourtant, les Pixies, c'est pas un petit groupe qu'on efface facilement. C'est une véritable bombe. Surfer Rosa, Doolittle, Bossa Nova, Trompe le Monde, quatre albums, une carrière assez courte, c'est vrai, mais une influence gigantesque. Sans eux, nous n'aurions pas eu le même Nirvana, pas le même son, pas cette fameuse formule, couplet calme, refrain explosif, mélodie tordue et tension permanente. Kurt Cobain l'a reconnu lui-même, avec Smells Like Teen Spirit, il voulait sonner comme les Pixies. C'est pour vous situer le niveau. Alors Frank Black, c'est le patron du groupe. Il écrit, il décide, il dirige. Les Pixies, au départ, c'est son laboratoire, à lui. Sauf qu'en groupe, ça reste rarement dans la tête d'un seul homme. Kim Deal arrive, elle ne sait pas encore vraiment jouer de la basse quand elle répond à la petite annonce, mais très vite, elle apprend et elle apporte autre chose. Une voix, une présence, un charme un peu sale, un contrepoids. Elle rend le groupe peut-être un peu moins cérébral, plus dangereux, aussi plus humain, ça c'est certain. Kim Deal, c'est pas juste la bassiste des Pixies. Et ça, forcément, ça peut déranger quand le chef veut rester seul au centre de la photo. Les tensions montent, elles montent même très haut, puisqu'en 1989, à Stuttgart, Black Francis aurait lancé une guitare vers Kim Deal après son arrivée en retard à un concert, et ce, devant le public. Plus tard, Joey Santiago racontera aussi que Frank avait déjà envisagé de virer Kim avant l'enregistrement de l'album Bossa Nova. Autrement dit, ce fax de 1993, c'est pas un coup de tête, c'est le dernier geste d'une guerre. Sauf qu'entre-temps, Kim Deal, elle a commencé à exister ailleurs, avec les Breeders. Elle sort Pod en 1990, puis Last Splash en 1993 avec Cannonball. Pendant que Frank Black enterre les Pixies par fax, vous l'avez compris, Kim Deal signe l'un des morceaux les plus cool et les plus identifiables de l'époque alternative. Alors oui, c'est vrai, on peut comprendre qu'un groupe s'arrête. Les Pixies sont épuisés, les tournées les ont rincés, les relations sont abîmées, tout est trop tendu, trop lourd, trop électrique. Mais la trahison ici n'est pas dans la séparation. Elle est vraiment dans la méthode. Parce qu'annoncer la fin d'un groupe mythique à la radio avant d'en parler aux membres du groupe, c'est pas une décision artistique, c'est une prise de pouvoir. Et envoyer la nouvelle par fax, c'est le sommet. Il y a quelque chose aussi de presque drôle, je trouve, dans cette image. Kim Deal ou Dave Lovering voyant une feuille de leur fax sortir, leur expliquant que leur groupe est mort, c'est froid, c'est moche, et c'est même un petit peu violent. Mais Kim sera soulagée de ne plus être, je la cite, dans des relations toxiques. Pourtant, les Pixies finiront par se reformer en 2004, et ils tourneront à nouveau. Kim Deal reviendra, puis quittera définitivement le groupe en 2013. Mais cette histoire, eh bien, elle reste collée à leur légende. Celle d'un groupe qui a inspiré une génération entière et qui a pourtant explosé de la façon la moins rock'n'roll possible, par fax. Et c'est là qu'on demande à Frank, mais Frank, où avais-tu l'esprit? Where is your mind, Frank?

0: Pixies, Where is my mind, pour refermer la séquence des grandes trahisons du rock, à retrouver sur l'application RTBF Ovio. Et puis vous annoncez également que les Pixies seront en concert, ce sera donc le 4 juillet prochain à l'affiche du festival Werchter, Rock Werchter, qui se situe lui du 2 au 5 juillet, le tout avec Classique 21, 18h29 à notre écoute, merci d'être là. On va retrouver dans quelques instants le journal du rock avec Pierre Joie, et aujourd'hui donc on parle de Paul McCartney, de Shane McGowan, le chanteur donc des Pogues, et puis également de Leonard Cohen. Ça arrive juste derrière.
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0: Guillaume, comment ça roule sur les routes à 18h31?
15: On va démarrer avec Bruxelles. Cet accident est d'abord sur le Ring à Grand-Billard, direction Halle, avec quelques ralentissements qui apparaissent rapidement. Et puis beaucoup d'automobilistes coincés également dans le centre. On nous signale que ça bloque bien dans tout le quartier européen, entre la rue de la Loi et la rue Béliard, pratiquement à l'arrêt déjà depuis une bonne 20.

0: Vingtaine de minutes, donc voilà, soyez bien patients si vous devez emprunter ces axes dans Bruxelles pour quitter la capitale. Nous avons aussi des ralentissements assez conséquents, toujours du côté de l'autoroute 411 pour traverser Arlon. 30 minutes perdues avec le dépannage de ce camion à Bellaneuve, direction Bruxelles. Dépannage sur voie de droite et puis encore quelques légers ralentissements en province de Liège, surtout pour passer Cheurat hein, depuis Barchon, 5 minutes supplémentaires et puis pour passer également le viaduc de Herve, vous levez le pied, vous respectez les limitations en place dans le chantier vers Bâtisse.
1: Merci Guillaume, on vous retrouve à 19h.
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1: Et on retrouve Pierre Joie aux commandes de ce journal du rock. Bonjour Pierre.
4: Bonjour Delphine. À 83 ans, Paul McCartney n'envisage toujours pas de s'arrêter. Dans une interview récente, l'ex-Beatles confie qu'il ne sait pas s'il prendra un jour sa retraite, ce qui le pousse encore, le plaisir intact de composer, cette magie qui opère toujours lorsqu'il prend un instrument et que naît une nouvelle chanson. Une passion intacte qu'il continue d'explorer avec son nouvel album The Boys of Dungeon Lane. À New York, un autre nom du rock va continuer à vivre autrement. Shane McGowan, la famille du chanteur des Pogues, a donné son feu vert à l'ouverture d'un pub à son nom dans le West Village. Un hommage vivant à l'esprit brut et poétique du musicien, qui s'accompagnera d'un album hommage réunissant Bruce Springsteen, Johnny Depp ou encore Tom Waits. Enfin, un nouveau documentaire revient sur le comeback spectaculaire de Leonard Cohen dans les années 2000. Contraint de remonter sur scène après une ruine financière, le poète canadien avait transformé cette épreuve en renaissance artistique. Des concerts fleuves, une nouvelle génération de fans et une œuvre prolongée jusqu'à son dernier album « You Want It Darker ». Un premier extrait avec les témoignages de Bruce Springsteen et d'Elvis Costello est à voir sur notre site web dès à présent.
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0: Ça, je pense bien que c'est un de mes titres préférés d'Aerosmith, Sweet Emotions, était en 75, l'album Toys in the Attic. 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

0: Paris en 2023. Donc les Stones sont de retour et ils s'apprêtent à sortir Flying Tongues, leur 25e album enregistré en studio. Alors pour accompagner, on peut le dire, hein, l'annonce de ce nouvel album, ce titre a été dévoilé, c'était In The Stars. Je ne sais pas ce que vous en pensez, moi je trouve ça plutôt pas mal. Bref, on attend la suite avec impatience. 18h48, David Bowie arrive dans 12 secondes.
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0: Cabrel, Francis, avec Chanel Liège à 18h55. Le moment M arrive dès les tops de 19h après le RTBF Mobile Info. Et aujourd'hui, il est consacré au groupe Sparks et plus particulièrement au titre When Do I Get to Sing My Way. C'est donc le moment M qui arrivera juste après pour vous hymner Doobie Brothers, toute l'énergie de ce titre China Groove.
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0: Une excellente soirée à vous sur Classique 21, il est 19h.
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0: Et on retrouve Guillaume Gramaz avec une bonne nouvelle, Guillaume.
2: Oui, les fils se résorbent à Arlon sur l'autoroute 411. Les automobilistes ont été coincés plus de 30 minutes hein, sur ces 10 km d'embouteillage qui commençaient déjà depuis Sterpenich, hein, depuis la frontière avec le Luxembourg. Camion dégagé du côté d'Abbé-Lanove vers Bruxelles. Donc voilà, situation qui va se rétablir dans les minutes qui arrivent. À Liège, on retrouve également une situation complètement normalisée. Un petit peu de fil, tiens, pour rejoindre Serein via la 604. Nous avons aussi une amélioration dans Bruxelles, ça se passe un petit peu mieux. Tout à l'heure, la rue de la Loi, la rue Béliard, en tout cas le quartier européen était bien bouché avec des difficultés, presque 30 minutes pour bouger, pour circuler et quitter Bruxelles. Donc voilà, on voit que la situation se rétablit peu à peu et puis accident dégagé également du côté de Grand Bigard sur le ring de Bruxelles.
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Aujourd'hui, je vous raconte le moment qui est à l'origine de la chanson « When do I get to sing my way » des Sparks. Début des années 90, Los Angeles. Le ciel est d'un bleu délavé, presque blanc sous le soleil californien. Pas un nuage pour accrocher le regard. Une lumière crue, plate, sans émotion particulière. L'autoroute s'étire devant Ron Mael, comme une ligne droite, sans surprise. Il conduit comme il l'a fait des milliers de fois. Même posture droite, même lunettes impassibles, même regard, qui semble analyser le monde plutôt que l'habiter. À sa droite, des stations-service, des fast-food, des enseignes criardes. À sa gauche, des collines sèches, écrasées par le soleil. La radio diffuse des publicités, puis un jingle. Il ne change pas la station. Il ne cherche pas une bande-son particulière. Il laisse le hasard décider. Le trafic ralentit légèrement. Il lève le pied. Une chanson commence. Une voix familière surgit des haut-parleurs.

Ron ne change pas de station. Il connaît cette chanson par cœur. Tout le monde la connaît. Elle n'est plus seulement un standard. Elle est devenue un passage obligé, une chanson bilan, l'ultime déclaration d'un homme qui regarde sa trajectoire en face et affirme sans détour qu'il a vécu selon ses propres règles. Une certitude presque insolente. Ron, qui a fondé Sparks avec son frère, ne peut s'empêcher d'esquisser un sourire discret. Pas un sourire moqueur, un sourire d'analyse. La voix de Frank Sinatra traverse l'habitacle avec une assurance pleine, sans fissure apparente. Un accomplissement sans tremblement. Une fin écrite comme une évidence. Et c'est précisément ce qui le trouble. Ron ralentit. Depuis 20 ans avec son frère Russell, il a tout fait autrement. Les harmonies baroques des années 70, les envolées glam, les exils européens, les albums électroniques avant l'heure. Sparks a toujours été en avance. Toujours admiré, toujours cité, rarement consacré. Influence majeure, succès mineur. My Way n'est pas une chanson sur le succès, c'est une chanson qui regarde la fin sans trembler. Ron met son clignotant presque sans y penser. La voiture quitte la voie rapide, ralentit, s'immobilise sur le bas-côté. Le moteur se tait. Il reste quelques secondes assis, les mains encore posées sur le volant, puis il sort. L'air est doux. Un vent léger soulève la poussière au bord de la route. Au loin, les collines pâlies par le soleil. L'horizon vaste, stable, indifférent. Il s'éloigne de quelques pas, comme pour élargir l'espace autour de lui. La voix de Sinatra flotte encore, étouffée par la portière restée entrouverte. I did it my way. Ron fixe la ligne lointaine. C'est pas l'argent, c'est pas la gloire, c'est autre chose. Il laisse la question monter, simple, nue. Quand est-ce que moi j'aurai droit à ça? Plus exactement, Ron Mael se demande à quel moment lui aussi se trouvera légitime pour effectuer le bilan de ce qu'il aura réalisé dans sa vie. Depuis des années, Sparks traverse les modes sans jamais s'y installer vraiment. Les années 80 n'ont pas été simples. L'industrie a changé. MTV a imposé ses codes. La jeunesse est devenue un argument de vente. Ron observe tout cela avec distance, mais derrière l'ironie, affleure une lassitude. Il refuse d'être relégué au rang de souvenir respectable. Dans la voiture, Sinatra conclut son hymne. Applaudissements imaginaires. Ron fixe l'horizon. Il ne pense pas à un refrain. Il ne pense pas à une mélodie. Il pense à une question simple, presque enfantine, presque arrogante. When do I get to sing my way? Quand aurai-je le droit de chanter my way? Quand viendra ce moment où je pourrai, moi aussi, affirmer que j'ai traversé le temps sans me trahir? Le vent souffle un peu plus fort, il redémarre. Quelques semaines plus tard en studio, cette question prend forme. Mais au lieu d'en faire une balade solennelle, Sparks choisit le contre-pied. Synthé brillant, rythme dansant, ironie élégante. Parce que pour eux, la meilleure façon de parler d'angoisse existentielle a toujours été de la faire danser. Le jour où, arrêté sur le bas-côté, Ron Mael entend My Way à la radio et se demande quand viendra son propre moment d'accomplissement, et ce moment, à l'origine de la chanson When Do I Get to Sing My Way, qui paraît en 1994 sur le 16e album studio des Sparks. À la première écoute, le titre peut sembler ironique, presque bravache. La référence à My Way, immortalisée par Frank Sinatra, est explicite. Pourtant, la chanson ne cherche ni la parodie, ni la provocation gratuite. Elle pose une question fondamentale. À quel moment un artiste peut-il considérer que son parcours a un sens accompli? Il ne s'agit pas d'un désir de gloire tapageuse. Ce qui est en jeu ici, c'est le droit au bilan. La chanson capte ce vertige très particulier du temps qui passe et de la reconnaissance qui tarde. Ce n'est pas une plainte, mais bien une question existentielle posée avec élégance.

Non, inutile de prendre leur temps ou de gaspiller quelques pièces. Pour un appel à Dieu, c'est qui ? Quand tout ce que tu ressens, c'est la pluie, et qu'il est difficile d'être vaniteux quand personne ne te regarde. Alors sois simplement aimable et attends dans la file. Les couplets évoquent l'absurdité des traditions du show business, la condescendance implicite du milieu et l'impression d'attendre son tour dans une file invisible, avec cette sensation d'être toujours à proximité de la consécration sans jamais l'atteindre. Les Sparks s'interrogent sur leur propre place dans la mythologie musicale. Le refrain répète inlassablement « When do I get to sing my way ?» La question est simple, mais elle agit comme une fissure. Elle met en lumière l'attente, la comparaison, le doute. La référence à Sinatra renvoie à l'image d'un artiste qui conclut sa carrière avec assurance, presque avec majesté. Sparks, au contraire, se situe dans l'interrogation.

Alors quand est-ce que j'aurai le droit de chanter My Way? Quand est-ce que je me sentirai comme Sinatra se sentait? Quand est-ce que j'aurai le droit de chanter My Way? Au paradis ou en enfer? Le choix musical est essentiel. Plutôt que d'adopter la gravité orchestrale de My Way, Sparks opte pour une production électronique lumineuse. Les synthétiseurs sont éclatants, la rythmique est dansante, presque euphorique. On danse sur une question existentielle. On chante un doute avec exaltation. C'est précisément cette dualité qui donne au morceau sa force durable. À sa sortie, en 1994, la chanson rencontre un succès notable en Europe, particulièrement en Allemagne, où elle devient un véritable hit. Elle offre à Sparks sa plus forte visibilité commerciale depuis les années 70. Ce succès a quelque chose d'ironiquement cohérent. Le morceau qui interroge la reconnaissance apporte enfin au groupe une forme de validation populaire. Les clubs s'en emparent, la scène dance européenne l'adopte et Sparks retrouve une place centrale dans un paysage musical en mutation. Avec ce titre, Sparks prouve sa capacité à se réinventer sans se renier. Le groupe traverse les décennies en absorbant les évolutions stylistiques sans jamais perdre son identité singulière. Des formations plus récentes comme Franz Ferdinand reconnaîtront l'influence des frères Maël. En 2021, le documentaire « The Sparks Brothers », réalisé par Edgar Wright, remettra en lumière cette trajectoire unique et replacera le morceau dans une histoire plus vaste. Celle d'un groupe constamment en décalage, mais jamais dépassé. « When do I get to sing my way ?» transforme l'interrogation en moteur artistique. Là où Sinatra proclamait une certitude, Sparks assume l'inquiétude. Là où l'hymne classique clôt un parcours, la chanson ouvre une réflexion. Ron Mael n'a peut-être jamais eu son moment solennel à la Sinatra. Mais en formulant publiquement cette question, en la transformant en refrain dansant, il a trouvé une autre forme d'accomplissement. Continuer à avancer, sans point final prématuré.

0: Et merci à Jean-Louis Lahaye pour le moment M, un podcast à retrouver sur l'application RTBF Ovio ainsi que tous les autres. Sparks, when do I get to sing my way? On retourne aux fondamentaux avec T-Rex qui arrive, get it on.
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Antoine Chamblin, artiste belge qu'on connaît bien sur Classique 21, est de retour avec ce nouveau single de Shadows We Bear. Alors, il est toujours proche de cet univers bien bluesy. Bref, on la suit depuis quelques années. 19h et presque 25 minutes, c'est Jack Johnson avec Upside Down. Un petit peu de soleil, un petit peu de lumière pour vous mener jusqu'au Mobile Info de 19h30. Bonne soirée à vous sur Classique 21. J'espère que tout va bien du côté de chez vous. Et encore une fois, merci à vous d'être là. On vous accompagne encore

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12: Et on prend des nouvelles de nos routes avec Guillaume pour ce point. Comment ça se passe à 19h30?
13: Ah, c'est surtout en région bruxelloise que l'on observe encore des gros ralentissements quand même. Sur, par exemple, l'avenue de Tervuren, le bout de l'avenue de Tervuren pour passer le cinquantenaire, pour rejoindre le quartier européen, rue de la Loi, ça reste difficile jusqu'au centre. Puis dans l'autre sens, direction Béliard, pour quitter via le 40. Encore quelques fils qui s'observent. Donc soyez bien patients si vous êtes en ce moment dans le centre-ville et que c'est difficile pour vous de quitter. Il y a aussi quelques légers ralentissements encore sur le ring pour passer Strombeek plus 8 minutes, pour passer Wezembeek jusqu'au Carrefour Léonard encore une dizaine de minutes. Et puis avant de vous quitter, on vous rappelle ce rendez-vous à noter pour ce soir 20h15 sur la Une, Parlons Solutions qui s'intéresse à la mobilité justement, voiture, transport en commun, vélo ou télétravail. L'émission se penchera sur les défis rencontrés au quotidien et sur les solutions envisagées pour faciliter tous nos déplacements.
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3: Il est 20h.
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3: Et à cette heure-ci, il reste quelques légers ralentissements sur la région bruxelloise, hein, principalement. Partout ailleurs en Wallonie, on voit que ça s'est bien amélioré, même dans les différentes zones en chantier que vous devez traverser. En tout cas, plus de gros événements provoquant des embouteillages. Sur le ring de Bruxelles, il reste un ralentissement important du côté de Forêt. On n'a pas la nature de ce ralentissement. Direction Halle, sur 1,3 km, ça ralentit brusquement. Il y a peut-être un accident ou bien un véhicule en panne qui gêne votre passage. Et puis, toujours des axes bien encombrés sur l'avenue de Tervuren et puis son prolongement rue de la Loi. Toujours des files, hein, qui peuvent se former à cette heure-ci. Et puis, pour quitter via Béliard, là aussi, encore quelques ralentissements possibles. Et puis, tant qu'on parle de mobilité, rendez-vous ce soir, hein, 20h15, sur la Une pour Parlons Solutions, une émission consacrée aux défis de la mobilité et aux pistes envisagées pour y répondre.
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5: Bonsoir à tous et bienvenue dans ce flash. Le gestionnaire du réseau ferroviaire Infrabel n'a constaté aucun nouveau franchissement illégal du passage à niveau de Buggenhout à la suite de cet accident entre un train et un bus scolaire qui avait coûté la vie à 4 personnes. Plusieurs médias avaient rapporté qu'un autre chauffeur de la même compagnie de transport aurait ignoré la signalisation quelques jours après la collision mortelle. Depuis, les services d'Infrabel ont examiné les images des caméras de surveillance du passage à niveau et l'entreprise affirme n'avoir constaté aucune infraction. La chaîne de magasins Lidl vient d'annoncer qu'elle rappelait deux de ses produits, la salade de thon piquant et la salade de saumon fumé de la marque Chef Select, en raison de potentielle présence de morceaux de plastique. Les deux salades ont été vendues entre le 29 avril et le 3 juin. Lidl demande à ses clients de ne pas consommer ces produits. L'alimentation en eau potable reste toujours perturbée dans l'entité namuroise de Sambreville, interrompue dimanche en raison des intempéries. Après une réunion avec la Société Wallonne des Eaux, la SWDE, les autorités communales ont annoncé la poursuite de distribution d'eau potable en bouteille ou en camion-citerne dans les localités de Jemeb, de Velaine et Ham-sur-Sambre, ainsi qu'à Auvelais. Et même si de l'eau est présente au robinet, tout usage alimentaire reste interdit jusqu'à confirmation officielle des analyses sanitaires. Le président américain Donald Trump participera au prochain sommet de l'OTAN en Turquie au début du mois de juillet. C'est ce que vient de déclarer le chef de la diplomatie Marco Rubio en soulignant que l'Alliance Atlantique devait être profondément réformée. Nous sommes toujours dans l'OTAN, mais l'OTAN a besoin de changements significatifs, précise Marco Rubio. Et puis un mot de tennis, quart de finale de Roland-Garros ce mercredi où le Canadien Félix Auger-Aliassime, quatrième tête de série, vient de s'incliner face à l'Italien Flavio Cobolli, qualifié pour les demi-finales. Le dernier quart de finale masculin débute dans quelques minutes et opposera deux compatriotes, les Italiens Matteo Berrettini face à Matteo Arnaldi. Fin de ces informations, belle soirée à l'écoute de la RTBF.
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8: Il est 21h. Bonsoir à tous et bienvenue dans ce flash. La grève chez l'équipementier automobile Plasman continuera encore de perturber la production dans l'usine Volvo à Gand ce jeudi. Après l'annulation des équipes de nuit de mardi et de l'ensemble des équipes de ce mercredi, les équipes de demain matin devraient aussi être à l'arrêt. La reprise de la production reste pour l'instant incertaine selon l'entreprise Volvo. Aucun chauffeur de bus n'aurait franchi légalement une seconde fois le passage à niveau de Buggenhout. C'est à ce passage à niveau qu'un train avait percuté un bus qui n'avait pas respecté les feux de signalisation causant la mort de 4 personnes. Alors que plusieurs médias avaient rapporté qu'un chauffeur de la même compagnie aurait ignoré la signalisation quelques jours après le drame, l'information a été démentie par les services d'Infrabel. Le gestionnaire du réseau ferroviaire qui, après avoir examiné les images des caméras de surveillance du passage à niveau, affirme n'avoir constaté aucune infraction supplémentaire. À la suite de cet accident mortel, la ministre flamande de la mobilité, Annick De Ridder, a annoncé ce soir que les sous-traitants de Delaigne devront améliorer la gestion des plaintes. Ces derniers jours, il est apparu que différentes plaintes avaient été déjà déposées à propos du comportement au volant du conducteur impliqué dans l'accident de Buggenhout. Les paiements par carte Visa et Mastercard seront suspendus sur l'île de Cuba à partir de ce samedi, après qu'une banque étrangère ait mis fin à ses relations avec une institution financière de l'île en raison des sanctions américaines. C'est ce qu'a annoncé ce mercredi la Banque centrale de Cuba, qui a précisé que son partenaire étranger, dont elle n'a pas révélé le nom, lui avait indiqué qu'il devenait illicite et impossible de poursuivre l'exécution des accords avec l'entité cubaine. Et puis terminons ce flash par un mot de tennis, où le dernier quart de finale est en cours sur les terrains de Roland-Garros. Les deux Italiens, Matteo Berrettini et Matteo Arnaldi, s'opposent en ce moment sur le court Philippe Chatrier. Le premier set est en cours. Le gagnant rejoindra un autre Italien, Flavio Cobolli, victorieux il y a quelques heures de son quart de finale face au Canadien Félix Auger-Aliassime. Voilà qui marque la fin de ces infos. Belle soirée à l'écoute de la RTBF.
9: Bonne soirée et merci à vous pour ces infos.
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0: Bless Yourself à l'instant pour vous accueillir. C'était Jack White. Classic 21. Et cette chanson qui explore la complexité de l'amour propre et finalement ça culmine en puissance avec cette affirmation de l'auto-bénédiction. Soyons bénis, Jack White qui justement avait sorti cet album No Name tout à fait par surprise en 2024. Ça lui a valu d'ailleurs une nomination aux Grammy Awards. Et puis entre-temps, il a déjà dévoilé deux nouveaux singles, hein, vous les avez déjà entendus. Et il sera en concert aussi avec Classic 21, on s'en rapproche, c'est dans très peu de temps d'ailleurs, ce sera le 16 juin prochain à l'ancienne Belgique. Bonsoir à toutes et à tous, soyez les bienvenus, j'espère que vous allez bien, mieux que la météo en tout cas. C'est vrai qu'il fait beaucoup moins chaud, mais là on n'est plus du tout dans les températures normalement de saison. Hein. Bon, ça va revenir, on va pas s'en faire pour ça. Ceci dit, ce soir, il y aura encore de la découverte aussi avec notre ami Pierre Paulus et la séquence Génération 21 qui nous proposera justement de la douce chaleur et une invitation à la contemplation. C'est un numéro de Génération 21 avec lequel Pierre Paulus nous présentera un artiste qui s'appelle Ed Osgar. Soyez toutes et tous les bienvenus jusqu'à 23h, c'est Classic 21 Underground.
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Désordu, ça c'est le nom du groupe. Un groupe qui est originaire d'une région qui, a priori, n'est pas vraiment désertique puisqu'ils viennent du Limousin en France. Oui, le Limousin, là où on fait les voitures, hein, les limousines, c'est bien connu. Et donc, Désordu, c'est un groupe qui a été fondé par un musicien qui s'appelle Timothée Etroit. Et ici en tout cas, depuis 2022, époque où on les écoutait ici, donc avec le morceau Early Times, c'est tiré d'un album qui s'appelle Mirrors. Depuis, le groupe a migré à Toulouse. Et puis juste avant, là ce sont des Belges, c'est Vox Populi que l'on écoutait ici avec Better Way Home, c'est le nouveau single. Vox Populi qui est représenté ici par le chanteur Laurent Liégeois et puis surtout par son fondateur JP de Vox, qui a été guitariste, fondateur aussi de Da Familia, on s'en souvient. Mais Vox Populi, c'était le nom de son tout premier groupe qu'il avait fondé en 1988. Comme quoi, vous voyez, les choses reviennent aussi. En plus, c'est un tout nouveau morceau et très très bon morceau, je dirais même. Ici, on va enchaîner avec un groupe qui s'appelle Chetan. C'est aussi un groupe qui vient de France et qui m'a été envoyé par le label MNO Music. Et donc Chetan, ça c'est le nom du diable en arabe. Mais ici, ce groupe sculpte des paysages où se mélange le grunge et parfois le métal. Des atmosphères qui peuvent rappeler Tool, Dead Can Dance, Pantera aussi par moments. Je vous laisse écouter ça avec ce morceau qui s'appelle War Freaks.

2018 à l'instant pour Alice in Chains, ici avec The One You Know, et juste avant, proposé en découverte, Chetan, groupe qui vient de France, donc on peut retrouver sur le label MNO Music avec World Freaks, et un premier EP intitulé Enantiodromia. Et donc Chetan, comme je le disais, hein, qui vient de l'arabe, mais finalement quand on traduit, que ce soit en français, même en anglais, c'est pas tellement différent, hein. Chetan, Satan, Satan, enfin bref, etc. etc. Et je pense que ce morceau aurait tout à fait aussi sa place chez nos amis de Classic 21 Metal. Classic 21 Metal, donc avec Cyril Wilfard et Marie-Emilie Mastin tous les vendredis, donc tous les vendredis soirs. Vendredi soir, donc ce sera la veille du grand jour, on va dire, de notre Classic 21 Festival. Aussi, c'est vrai qu'il y a Axel Bauer qui sera là, et c'est avec Axel Bauer. C'est vrai que c'est pas très underground, mais cette version change un peu de la version que l'on connaît des années 90, cette version qui a été enregistrée il y a quelques années maintenant dans le studio Ferber. Donc c'est comme en live, éteint la lumière.

0: C'est comme tout, hein, tout devient électrique, même les chamans. Electric Chaman pour Alain Pire Expérience, à l'instant c'est son dernier single. En revanche, Éteint la lumière, ça fait quand même pas mal d'années hein, que Axel Bauer l'a chanté et la chante encore. Et cette version, à mon avis, sera très proche aussi de celle qu'il nous proposera donc lorsqu'il sera là. Samedi soir, donc à la Louvière, au Louvre Expo pour notre classique 21 Festival. Axel Bauer, que l'on a hâte bien entendu de pouvoir écouter, applaudir, comme Tiff Barrow, comme Behind the Pines ou encore les Monstros, et puis Puggy aussi hein, qui a donc repris la place de laissée vacante par Ginzou. Encore une fois, on souhaite un bon rétablissement à John Stargasm. C'est avec Hollywood Porn Stars. Eux étaient là en revanche l'année dernière au Classic 21 Festival. C'est avec eux que l'on va se retrouver juste après ceci.
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Il y a un petit côté soul dans ce morceau qui s'intitule The Smoke et qui est tiré de l'album A Light for Attracting Attention. C'est un album et un projet parallèle pour deux membres de Radiohead que sont Tom York et Johnny Greenwood. C'était The Smile à l'instant et puis alors Hollywood Pornstar juste avant qui sont revenus déjà depuis l'année dernière après un long silence. Ils étaient restés quand même pas mal d'années carrément hors des radars. Et ici ce morceau, ce tout nouveau morceau, s'appelle WOW. Mandai, ça c'est un groupe qui est venu il n'y a pas très longtemps, qui en plus nous avait été aussi présenté dans un numéro de Génération 21 par Pierre Paulus que l'on retrouvera tout à l'heure. Mandai, que voici avec un tout nouveau morceau, ça s'appelle Blue Mystic Pill.

0: Condemn Witches, originaire de Nashville, et que l'on retrouvait ici avec Evil Like a Witch en 2012, et juste avant Mandai. Donc Mandai avec Blue Mystic Pill, c'est un nouvel extrait de Voltage. Donc ça, c'est le premier EP de ce groupe qui avait, comme je le disais, été déjà passé, en tout cas dans, c'est au mois de mars, je crois, dans un numéro de Génération 21. Et en tout cas, ce morceau Blue Mystic Pill est aussi à retrouver en clip vidéo, et c'est une immersion visiblement à 360 degrés pour coller justement au côté hypnotique de cette chanson. Trigger Finger, non, c'est pas ce que j'allais dire. C'est pas Trigger Finger à cette heure-ci. Il est 21h51. Voici l'agenda des concerts.
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0: C'est pas facile avec l'heure, hein, ça change tout le temps. En tout cas, dans cet agenda, ben, vu que Kinzu ne sera pas là, je peux déjà vous dire en tout cas que leur concert du mois d'octobre, lui, est maintenu. Ce sera à Forêt Nationale. Placebo, quant à eux, seront à la Face Dôme à Anvers. Ça, ce sera pour le dimanche 1er novembre. Le jeudi 1er octobre, donc un mois avant, Last Train sera à l'ancienne Belgique. Je rappelle également que le groupe est aussi à l'affiche du festival Rock Werther. Et puis Girls in a à Namur, ce sera pour le 4 septembre, c'est à l'affiche du Festival des Solidarités. Et je vous propose de les retrouver ici avec leur nouveau single, ça s'appelle Eldorado.

Eldorado, quelle drôle de fin d'ailleurs ici hein, pour Girls in Hawaii. Donc je vous rappelle aussi à voir avec la SIC 21 dans le cadre du Festival des Solidarités le 4 septembre prochain. Il est 21h55, il nous reste encore un petit peu de temps avant de rejoindre les tops de 22h. Le temps ben, justement de vous rappeler aussi que The Boogie Beasts seront en concert au Zigzag à Ittre. Ce sera le 29 août prochain. Les voici avec Shake 'Em Down. Et donc en compagnie de G-Love.

0: Et encore une date hein, que vous pouvez, là aussi, c'est même plusieurs dates, entre les 20 et 26 juillet, ça vous pouvez les cocher aussi dans votre agenda. Ce sont les Francopholies de Spa et Overphonic seront de la partie. Ici, on les retrouvait avec Wrong Place. C'est un morceau qui était sorti en 2021. Et contrairement à ce que dit la chanson, ici, c'est bien The Good Place, The Place to Be, si vous aimez et le bon rock'n'roll de Dessous les Fagots, classique 21 Underground qui vous accompagne du mardi au jeudi, de 21h à 23h. Et là, nous sommes mercredi, c'est le moment de retrouver notre ami Pierre Pelus et on va mettre le cap sur Molenbeek et un endroit qui s'appelle le Volta. Et là, Pierre Pelus nous y retrouve avec des invités pour un numéro de Génération 21 qui est guidé par un cavalier de l'ombre. Bonsoir Pierre.
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2: Bonsoir Laurent, bonsoir tout le monde, très heureux de vous retrouver depuis le Volta, sorte de pépinière de groupe émergent, un endroit à soutenir. Il y aura bientôt un festival d'ailleurs solidaire pour soutenir ce lieu et comme tant d'autres de lieux promeuvent cette scène alternative et qui ont besoin de votre soutien. Donc on rappelle à nouveau l'urgence d'aller voir les artistes sur scène et d'aller voir dans ces lieux de la culture un petit peu alternative, underground comme on l'aime. Et parmi ces groupes que le Volta héberge quelque part, il y a Ed Osgar, c'est ici que son fondateur Victor a élu résidence. D'où vient cette aventure Ed Osgar? Comment elle est née? Et d'où vient toi ta passion pour la musique? Ce qui t'anime à travers elle, Victor?
3: Alors, déjà pour commencer, Ed Osgar, du coup c'est mon nom de scène que j'ai vécu il y a 2 ans de ça maintenant, quand j'ai sorti mon premier son. Et moi, comment ça m'est venu? J'ai commencé le piano à 8 ans et puis j'ai vite joué dans des groupes. Moi j'ai cette approche là très musicien et très... J'aime bien jouer en groupe dans des salles de répète, quoi. Et j'avais un petit peu des petits bouts de compos qui traînaient, de groupes par-ci par-là dans lesquels j'avais joué. Et je me suis dit à un moment, vas-y, j'ai plus de groupe en ce moment. Ou en tout cas pas des groupes dans lesquels je faisais ça. J'ai envie de les mettre en forme un peu moi-même, tout seul, sans forcément avoir de projet clair à ce moment-là. Et j'en ai fait des chansons et je me suis dit, vas-y, ce serait cool, vu que j'aime bien être musicien sur scène, d'en faire des concerts. Pourquoi pas monter un groupe autour de ça et d'avoir des musiciens qui m'accompagnent autour de ce projet. Ça fait 2 ans à peu près que ça existe. J'ai sorti plusieurs singles, un EP en novembre. Là, il y a des singles cet été et bien, un deuxième EP bientôt.
2: Et un nouveau single. Tu disais, tu apprécies t'entourer de musiciens. Parmi ces musiciens, il y a Armel qui est avec nous également et avec qui vous sortez ce 3 juin un single qui s'appelle Rider of the Shadows. En quoi vous avez été des chevaucheurs de l'ombre, Armel avec Victor?
4: Salut Pierre. En quoi on a été des chevaucheurs de l'ombre? Je pense que déjà on a chevauché les méandres de Bruxelles sous 40 degrés l'été dernier déjà. Je racontais un peu notre rencontre avec Victor qui s'est faite dans un Bruxelles désert, sans connaissance aux alentours. Tous nos copains étaient rentrés chez eux dans leur ville d'origine ou en vacances. Et on a été un peu les deux seuls à rester sous le Bruxelles d'août de 40 degrés. Et donc on a fait des sessions, on a joué de la musique ensemble et de là est né Rider of the Shadow, un personnage un peu mystique qui, je dirais, en a marre de ce soleil écrasant et donc qui s'est réfugié dans l'ombre pendant beaucoup d'années.
2: Et de là, un titre qui inspire plutôt la douce chaleur et la contemplation. C'est quoi que vous avez envie de transmettre en termes d'émotion aussi pour les personnes qui vous découvrent, qui vous écoutent à travers ce titre, ce nouveau titre, Victor?
3: Je pense qu'il y a une dimension introspective qui est assez importante, que moi j'aime bien. C'est vrai que dans la musique que j'écoute, j'aime bien le côté un peu pas premier degré, quoi, quand le message est un peu brouillé, qu'on peut faire un peu ses interprétations et tout. Et quand il y a de la place aussi à juste écouter ce qui se passe et pas forcément un truc qui t'attire l'attention, qui t'attrape tout le temps comme ça, de manière hyper agressive. Et moi j'étais un peu dans ce mood-là quand j'ai composé ce morceau.
2: Et donc on écoute Rider of the Shadows par Ed Osgar dans Génération 21. Merci beaucoup messieurs.
3: Merci
2: et à la semaine prochaine, même en tête, bye bye.
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0: Shadows dans l'actualité de Génération 21 et on ne peut pas être plus dans l'actualité parce que ce morceau est sorti pile aujourd'hui. Ed Osgar qui était en présentation dans le Génération 21 de ce soir et donc ici ça annonce aussi un deuxième EP donc pour ce projet Ed Osgar. Et quant au festival de solidarité organisé par le Velta dont Pierre nous a parlé justement ici dans ce podcast, il aura lieu les 12 et 13 juin prochains. Les 12 et 13 juin prochains, c'est pas facile à dire ça. Merci beaucoup à Pierre, on lui souhaite une bonne soirée et puis on le retrouvera bien entendu la semaine prochaine.
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Les Crumbs à l'instant avec leur version de Fever. Et puis juste avant, The Queers, les Américains de Queers que l'on retrouvait avec la plage titulaire, enfin en tout cas ce qui avait été choisi comme plage titulaire de leur 6e album, à savoir une reprise très très énergique et complètement punk hein, de ce titre en fait qui est originaire des Beach Boys, les Beach Boys dont nous avons justement fêté aussi l'anniversaire il y a pas longtemps dans Soundtrack, l'anniversaire du fameux album Pet Sounds. Ici, on va enchaîner avec un titre qui est, comment dire, très explicite. On va plutôt laisser le protagoniste en parler lui-même. Il s'appelle Reverend Beatman et son groupe s'appelle The Underground.

vous parlais de tout à l'heure de Génération 21, forcément, oui, mais il y a quelques semaines d'ici, il y a 3 semaines à peu près, Pierre Paulus nous a présenté un projet qui s'appelle Suicide High, et c'est justement le même musicien qui est là derrière, à savoir Renaud Maier. Donc c'est Dario Mars ici, ça c'est un autre de ses projets. Dario Mars avec Je suis le feu, cette chanson qui au départ était instrumentale, et puis il a envoyé le texte à Jean-Jacques Burnel, donc le chanteur des Stranglers, pour voir ce qu'il en pensait, et donc Jean-Jacques Burnel a beaucoup apprécié, et il en a même fait un texte qu'il a mis là-dessus, fameux morceau donc qui était sorti ici en 2023, et puis juste avant 2022, donc pour Reverend Beatman and the Underground, Reverend Beatman qui a en plus 40 ans de carrière cette année, parce qu'il a commencé sa carrière musicale à Berne, c'est un Suisse bien entendu, et ici bon, il y a eu plusieurs groupes, hein. Il y a eu The Monster, il y a eu Lightning Beatman, One Man Band, pour finalement devenir Reverend Beatman, ça c'est à la fin des années 90, et le groupe, comme je le disais ici, qui l'accompagne maintenant aujourd'hui, c'est The Underground, et ce morceau c'était I Want To Fuck You, une phrase que n'aurait pas dédaigné Serge Gainsbourg, hein. Ça rappelle un petit peu ce qu'il avait déclaré à Whitney Houston lorsqu'il avait vu sur un plateau de télé avec Michel Drucker. Et puis les Stranglers, vu qu'on en parle, je me suis dit finalement, pourquoi ne pas les écouter ?

0: Un groupe belge est originaire de Charleroi et ici c'est un groupe qui avait peut-être réalisé aussi. Je pense que c'était. J'avais fait une interview avec eux. Je ne sais plus en quelle année. Mais je pense que c'était en 2022 justement, à l'époque où on les écoutait ici. Stanford avec Playboy et puis juste avant les Stranglers ici avec Spectre of Love. Ça date d'il y a 20 ans. Il est 22h32. Ils ne seront pas avec nous samedi, mais on va les écouter quand même dans un instant. C'est Ginzou qui arrive juste après ceci.
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Elle est bassiste et c'est d'ailleurs en tant que telle qu'elle a démarré sa carrière de musicienne professionnelle à l'âge de 18 ans en devenant bassiste de Jeff Beck. Et depuis, elle a aussi maintenant sorti des albums de son côté. Ça a été le cas d'ailleurs ici pour cet album qui s'intitule Love Remains, qui était paru en 2019. C'est Al Weichenfeld qu'on écoutait ici avec Killing Me et Ginzu juste avant avec Apologies. Donc ça, c'est un extrait de Wawa, le nouvel album qui est enfin sorti, et Ginzu qui sera donc aussi en concert. Ce sera le 29 octobre, j'en parlais tout à l'heure. Toutes ces dates, vous les retrouvez aussi dans notre rubrique Agenda des concerts sur notre site classique21.be. C'est important, le point BE. Blue Chevy, ici en 2022 avec The Night Calls. C'est un groupe belge.

Ça sonne très AC/DC, hein, mais ça n'est pas évidemment AC/DC. C'est un groupe suédois qui a été fondé par une ancienne étudiante du conservatoire de Stockholm qui s'appelle Filippa Nasil et qui s'influence entre autres de AC/DC, mais autant de Randy Rhoads, de Zakk Wylde, de Creedence Clearwater Revival. C'est toutes des choses qu'il y avait dans la discothèque de son père. Et donc ici, ce groupe s'appelle ici Thunder Mother et a sorti un album intitulé Black and Gold en 2022 où on retrouve ce morceau I Don't Know You, et juste avant Blue Chevys. Ça, c'est un groupe qui en fait ce sont tous des gars qui étaient des adolescents turbulents, en tout cas à l'époque où ils étaient au collège Don Bosco à Acte, et ici ça a donné ce groupe Blue Chevys, donc avec The Night Calls. C'est sorti en 2022, il est 22h52, il nous reste encore un petit peu de temps. Tiens, allez, voici The Lords of Altamon avec Going Downtown.

Hurtful Head, I'll Kill You pour The Black Mirrors qui viennent refermer l'émission de ce soir avec ce beau coup de barreau qui date de 2022. Dans un instant, c'est Lenny Kravitz qui va vous ouvrir votre classique 21 Nightfly avec Low, extrait de Why the Rise Vibration. C'est marrant parce que justement, on écoutait tout à l'heure Axel Bauer au studio Ferber. C'est précisément au studio Ferber qu'avait été enregistré cet album de Lenny Kravitz. Nous, on se retrouve demain à partir de 21h. Merci à toutes et à tous. À toutes et à tous, pour votre fidélité. Bonne nuit. Prenez bien soin de vous. Du rock'n'roll. Ciao.

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0: Il est minuit.
1: Bonne nuit à tous et bienvenue dans ce flash. La colère du monde enseignant ne faiblit pas et pourrait atteindre son paroxysme ce jeudi. Les syndicats enseignants appellent leurs affiliés à une journée de mobilisation nationale contre le décret programme. Ce décret programme qui prévoit notamment d'augmenter de 10% le nombre d'heures de cours des professeurs du supérieur sans aucune compensation salariale ou encore de réduire le budget alloué aux livraisons de fournitures scolaires et de repas gratuits dans les écoles. Vote de ce décret prévu aujourd'hui à 14h au Parlement de la Fédération Wallonie-Bruxelles, où de nombreux professeurs et directeurs sont attendus pour exprimer leur mécontentement. Le procès Falzon, suspendu jusqu'à mardi prochain. Les audiences de ce mercredi étaient consacrées aux plaidoiries de la défense. Les avocats de Paolo et d'Antonino Falzon ont exposé leurs arguments. Pour le conducteur, on plaide l'homicide involontaire. Pour le passager, la défense demande carrément l'acquittement. Reprise des audiences mardi pour une dernière phase de réplique avant le délibéré du jury. Aucun chauffeur de bus n'aurait finalement franchi illégalement une seconde fois le passage à niveau de Buggenhout. C'est à ce passage à niveau qu'un train avait percuté un bus qui n'avait pas respecté les feux de signalisation, causant la mort de 4 personnes. Alors que plusieurs médias avaient rapporté qu'un autre chauffeur de la même compagnie aurait ignoré la signalisation quelques jours après le drame, l'information a été démentie par les services d'Infrabel, le gestionnaire du réseau ferroviaire, qui, après avoir examiné les images des caméras de surveillance du passage à niveau, affirme n'avoir constaté aucune infraction supplémentaire. Les négociations entre l'Iran et les États-Unis continuent de patiner. Le ministre des Affaires étrangères iranien vient d'annoncer qu'il n'y avait aucun progrès tangible dans les négociations avec Washington. De son côté, le président américain Donald Trump dit que les discussions avec l'Iran pourraient aboutir ce week-end et que tout se passe très bien. Voilà qui marque la fin de ces infos. Merci de nous suivre.
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0: Il est 1h.
1: Bonne nuit à tous et bienvenue dans ce flash. La colère du monde enseignant ne faiblit pas et pourrait atteindre son paroxysme ce jeudi. Les syndicats enseignants appellent leurs affiliés à une journée de mobilisation nationale contre le décret programme. Ce décret programme qui prévoit notamment d'augmenter de 10% le nombre d'heures de cours des professeurs du supérieur sans aucune compensation salariale ou encore de réduire le budget alloué aux livraisons de fournitures scolaires et de repas gratuits dans les écoles. Vote de ce décret prévu aujourd'hui à 14h au Parlement de la Fédération Wallonie-Bruxelles où de nombreux professeurs et directeurs sont attendus pour exprimer leur mécontentement. Le procès Falzone, suspendu jusqu'à mardi prochain. Les audiences de ce mercredi étaient consacrées aux plaidoiries de la défense. Les avocats de Paolo et d'Antonino Falzone ont exposé leurs arguments. Pour le conducteur, on plaide l'homicide involontaire. Pour le passager, la défense demande carrément l'acquittement. Reprise des audiences mardi pour une dernière phase de réplique avant le délibéré du jury. Aucun chauffeur de bus n'aurait finalement franchi légalement une seconde fois le passage à niveau de Buggenhout. C'est à ce passage à niveau qu'un train avait percuté un bus qui n'avait pas respecté les feux de signalisation, causant la mort de 4 personnes. Alors que plusieurs médias avaient rapporté qu'un autre chauffeur de la même compagnie aurait ignoré la signalisation quelques jours après le drame. L'information a été démentie par les services d'Infrabel, le gestionnaire du réseau ferroviaire, qui après avoir examiné les images des caméras de surveillance du passage à niveau, affirme n'avoir constaté aucune infraction supplémentaire. Les négociations entre l'Iran et les États-Unis continuent de patiner. Le ministre des Affaires étrangères iranien vient d'annoncer qu'il n'y avait aucun progrès tangible dans les négociations avec Washington. De son côté, le président américain Donald Trump dit que les discussions avec l'Iran pourraient aboutir ce week-end et que tout se passe très bien. Voilà qui marque la fin de ces infos. Merci de nous suivre.
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0: deux heures.
1: Bonne nuit à tous et bienvenue dans ce flash. La colère du monde enseignant ne faiblit pas et pourrait atteindre son paroxysme ce jeudi. Les syndicats enseignants appellent leurs affiliés à une journée de mobilisation nationale contre le décret programme. Ce décret programme qui prévoit notamment d'augmenter de 10% le nombre d'heures de cours des professeurs du supérieur sans aucune compensation salariale, ou encore de réduire le budget alloué aux livraisons de fournitures scolaires et de repas gratuits dans les écoles. Vote de ce décret prévu aujourd'hui à 14h au Parlement de la Fédération Wallonie-Bruxelles, où de nombreux professeurs et directeurs sont attendus pour exprimer leur mécontentement. Le procès Falzone, suspendu jusqu'à mardi prochain. Les audiences de ce mercredi étaient consacrées aux plaidoiries de la défense. Les avocats de Paolo et d'Antonino Falzone ont exposé leurs arguments. Pour le conducteur, on plaide l'homicide involontaire. Pour le passager, la défense demande carrément l'acquittement. Reprise des audiences mardi pour une dernière phase de réplique avant le délibéré du jury. Aucun chauffeur de bus n'aurait finalement franchi illégalement une seconde fois le passage à niveau de Buggenhout. C'est à ce passage à niveau qu'un train avait percuté un bus qui n'avait pas respecté les feux de signalisation, causant la mort de 4 personnes. Alors que plusieurs médias avaient rapporté qu'un autre chauffeur de la même compagnie aurait ignoré la signalisation quelques jours après le drame,